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2: De Xi Jinping concernant Taïwan, mais on verra que les traductions des propos du président chinois ne sont pas les mêmes selon les pays. Dans cette édition également, le Mali et les rebelles indépendantistes du Front de Libération de l'Azawad qui affirment détenir plus de 200 militaires maliens considérés comme des prisonniers de guerre à Kidal. L'ONU qui salue une contribution américaine d'$1,8 milliard pour son bureau des affaires humanitaires, l'OCHA. On parlera également de la visite du directeur de la CIA, John Radcliffe à la Havane, c'était hier. Et puis l'actualité en France, un adolescent de 15 ans tué hier soir à Nantes dans une fusillade sur fond de narcotrafic. Un garçon de 13 ans entre la vie et la mort. Le ministre de l'Intérieur se rend sur place ce matin. Donald Trump reçu donc en ce moment par Xi Jinping au siège du Parti communiste chinois à Pékin. Seuls quelques dirigeants américains ont eu accès à ce quartier général ultra sécurisé. Dernière journée en Chine pour Donald Trump. Après un déjeuner de travail, il reprendra l'avion en début d'après-midi au terme donc de 2 jours de visite placée malgré le faste sous le signe des tensions mondiales et bilatérales. Et en dehors des annonces commerciales, notamment l'achat de Boeing par la Chine par exemple, ce qu'on retiendra de cette visite, c'est l'avertissement lancé par Xi Jinping sur Taïwan. Le président chinois estime que l'administration américaine doit faire très attention à la manière dont elle traite le dossier, sans quoi Washington et Pékin pourraient entrer en confrontation, et ça n'a l'air de rien, mais le choix des mots de Xi Jinping sera pesé avec beaucoup de précautions aux États-Unis. Alors faut-il y voir la menace d'un conflit en cas de désaccord ou juste un vocabulaire imagé du président chinois? Ce n'est pas très clair à Washington, Vincent.
3: L'agence officielle qui relate les discours de Xi Jinping, c'est l'agence Xinhua. Mais voici sa traduction française des propos du président chinois. Si la question de Taïwan n'est pas traitée correctement, les deux pays connaîtront, je cite, des heurts, voire des conflits. Fin de citation. Les universitaires américains, eux, décryptent cette notion depuis des années. Et ce n'est pas si simple, car ce terme qui fait polémique, Dao Zhong, renvoie à l'idée de lutte, par exemple de lutte des classes dans la culture marxiste. Et au lieu de la guerre ou du conflit, on s'approche plus, écrivent plusieurs chercheurs, d'un concept philosophique lié à la résilience, à l'endurance ou à la détermination face à l'adversité. Les analystes américains qui y voient au contraire un appel à la confrontation directe avec les États-Unis se placent à droite de l'échiquier politique. En 2023, un sinologue, ancien conseiller adjoint à la sécurité nationale de Donald Trump, voyait ainsi dans cette expression un message très clair. Il s'agit, disait-il, d'intimider Taïwan et d'en prendre le contrôle par la force. Vincent Souriau, Washington RFI.
2: Et au sujet du détroit d'Ormuz, la Chine a de nouveau réclamé ce matin, en parallèle de la visite de Donald Trump, un cessez-le-feu complet au Moyen-Orient et la réouverture du détroit dès que possible. Donald Trump qui a affirmé perdre patience avec l'Iran, il l'a dit dans une interview diffusée hier soir aux États-Unis, en marge donc de sa visite en Chine, illustration du regain de tension constaté dans le Golfe. Un navire indien transportant du bétail depuis l'Afrique vers les Émirats Arabes Unis aurait été attaqué au large d'Oman, puis redirigé jeudi vers l'Iran. D'après la firme britannique de sécurité maritime Vanguard, le navire a été atteint par un missile ou un drone ayant provoqué une explosion. Et puis concernant les négociations pour mettre fin à la guerre entre le Hezbollah et l'armée israélienne, des délégations libanaises et israéliennes se rencontraient hier à Washington. Discussion positive selon la diplomatie américaine à 2 jours maintenant de la fin théorique, c'est-à-dire demain, de la trêve en cours au Liban. Direction à présent le Mali, je vous le disais en titre, les rebelles indépendantistes du Front de Libération de l'Azawad affirment détenir plus de 200 militaires maliens considérés comme des prisonniers de guerre à Kidal. Cette ville du nord du pays a été prise à l'armée malienne et ses partenaires russes de l'Africa Corp le 25 avril dernier lors d'une offensive menée conjointement avec les djihadistes du groupe de soutien à l'islam et aux musulmans. Selon le FLA, plusieurs dizaines de militaires maliens auraient été tués lors de ces combats. Les autorités maliennes de transition n'ont communiqué ni sur le bilan des attaques du 25 avril, ni sur le cas de ces militaires maliens capturés. Précision, David Bachet.
4: Sur une vidéo, on peut voir plusieurs dizaines de soldats maliens assis dans une cour en civil. Les rebelles indépendantistes du FLA affirment détenir plus de 200 militaires de tous grades capturés à Kidal lors des combats du 25 avril et dans les jours qui ont suivi. Certains ont été rattrapés dans leur tentative tentatives de fuite, d'autres débusquées en ville où ils se cachaient. Après la défaite, les Russes de l'Afrika Korps, partenaires de l'armée malienne, avaient négocié avec le FLA pour sortir de Kidal sains et saufs. Les soldats maliens laissés derrière eux sont désormais considérés par le FLA comme des prisonniers de guerre. Ils sont bien traités, assure le porte-parole du FLA Mohamed El Maouloud Ramadan, qui invite les ONG internationales à venir s'en assurer. Les rebelles ne réclament aucune rançon, ils finiront par être libérés dans le cadre de négociations. Mais quand, on ne sait pas encore, explique encore le porte-parole. Les rebelles détenaient déjà une vingtaine de soldats maliens et deux Russes, capturés en 2023 et 2024. Il y a trois semaines, le FLA a pris Kidal aux côtés des djihadistes du Jnim. Mais selon un chef militaire du FLA, tous les soldats maliens capturés sont pris en charge par le FLA seulement. Sollicité par RFI, l'armée malienne n'a pas donné suite.
2: David Bachet, 6 heures passées de 6 minutes à l'écoute d'RFI, une journée de deuil national observée aujourd'hui à Kiev après une nuit de bombardements russes sanglants sur la capitale ukrainienne. C'était la nuit dernière, le dernier bilan fait état de 24 morts. Et puis cette fois en Russie, on apprend ce matin qu'une attaque ukrainienne a fait 3 morts et 12 blessés dans la ville russe de Ryazan, au sud-est de Moscou. C'est ce qu'annonce le gouverneur local. C'est une visite rare, la première fois qu'un avion gouvernemental américain se pose dans la capitale cubaine depuis 2016. Le directeur de la CIA, John Ratcliffe, était hier à La Havane pour une réunion exceptionnelle avec de hauts responsables cubains, alors que l'île, soumise à un blocus pétrolier de Washington, fait face à une très grave crise énergétique, au point que cette semaine, le gouvernement communiste s'est dit prêt à examiner une offre d'aide de 100 millions de dollars par Washington, une offre états-unienne jugée hypocrite par l'économiste cubain Omar Everlini. Écoutez.
5: C'est particulièrement immoral. Ils bloquent l'entrée des navires pétroliers et ensuite ils disent vouloir nous proposer une aide financière. Mais si la situation est si mauvaise, c'est à cause d'eux. Les gens sont partagés. Certains disent cette aide, c'est toujours bon à prendre car on est dans une situation désespérée. Mais pourquoi les États-Unis ne permettent pas au Mexique ou au Venezuela de nous envoyer un navire pétrolier? Cuba paye pour ce pétrole avec l'envoi de médecins cubains. Les problèmes les plus compliqués auxquels l'île fait face, c'est à cause des sanctions imposées par les États-Unis. Même si c'est vrai que beaucoup de difficultés sont liées à des décisions internes et auraient pu être résolues si le gouvernement avait plus ouvert le pays à l'économie de marché ou plus libéralisé l'agriculture et le secteur privé.
2: L'économiste cubain Omar Everlini, joint à La Havane par Jessica Brumec de la rédaction en espagnol d'RFI. En Syrie, à présent, après 15 ans d'absence liées aux sanctions contre le régime Assad, Visa et Mastercard font officiellement leur retour dans le pays. L'Union européenne vient également de réactiver son accord de coopération avec Damas, alors que plusieurs grandes entreprises occidentales annoncent leur retour dans le pays. Sur le papier, la Syrie se reconnecte donc progressivement à l'économie mondiale, mais sur le terrain, ces changements restent encore très limités pour une grande majorité de Syriens. Reportage à Damas, Mohamed Erami.
6: À Damas, les logos Visa et Mastercard réapparaissent dans quelques hôtels et commerces. Le pouvoir syrien présente ce retour comme un symbole de normalisation économique après la levée progressive des sanctions occidentales. Mais sur le terrain, les usages restent encore très limités, comme l'explique l'entrepreneur syrien Hassan Aked.
7: Aujourd'hui, tout fonctionne encore presque uniquement avec du cash, avec la nouvelle monnaie et l'ancienne encore en circulation. Le retour de Visa et Mastercard pourrait faciliter les échanges et aider aussi les petites entreprises.
6: Pour beaucoup de Syriens, l'urgence reste surtout la crise bancaire et économique. À Damas, un client rencontré explique avoir l'équivalent de 50 000 dollars bloqués à la banque sans pouvoir les récupérer. Dans ce contexte, le retour des cartes internationales reste pour beaucoup un symbole plus qu'un changement concret du quotidien.
8: Moi, le retour de la carte bleue Visa, ce n'est pas ma priorité. Ce que je demande, c'est de pouvoir entrer dans ma banque, donner mon numéro de compte et pouvoir avoir mes fonds à disposition sans qu'on me refuse mes retraits.
6: Après 15 ans d'isolement, la Syrie tente de se reconnecter aux circuits économiques internationaux. Mais dans un pays où plus de 90% de la population vit sous le seuil de pauvreté, la reprise reste encore largement hors de portée pour une grande partie des habitants. Mohamed Erami, Damas,
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2: C'est en apparence une bonne nouvelle pour l'ONU. Les États-Unis ont promis hier 1,8 milliard de dollars pour le Bureau des Affaires humanitaires de l'ONU, l'OCHA. Depuis le début de l'année, l'administration de Donald Trump a repris son financement des opérations humanitaires de l'ONU. Raison avancée pour justifier ce demi-tour. L'OCHA aurait amélioré son efficacité, comme le demandait Donald Trump. Mais cela ne signifie pas pour autant le retour de l'âge d'or du financement humanitaire par Washington. À New York, les précisions de Karine Dotton.
10: Après l'annonce du retrait américain de tout le circuit humanitaire, y compris à l'ONU, la contribution de Washington à 0 $ a poussé OCHA l'an dernier à remettre à plat tout son fonctionnement, couper son budget 2026 de moitié aussi pour assister les 87 millions de personnes les plus en danger au lieu des 345 millions qui en auraient besoin. Satisfaction de l'administration Trump qui fait son retour à l'ONU avec cette récompense de 3,8 milliards de dollars de contribution à OCHA, alors que même sous l'administration Biden, l'agence onusienne ne récoltait au mieux qu'une dizaine de millions de dollars. L'ambassadeur américain a expliqué que cette contribution était la preuve que les États-Unis ne s'étaient pas retirés des efforts humanitaires. Mike Waltz.
11: Un discours circule selon lequel les États-Unis se seraient retirés. C'est absolument faux. Ce sont des fake news. Les chiffres que nous annonçons ici aujourd'hui garantiront que chaque dollar versé parviendra véritablement aux personnes dans le besoin.
10: Pourtant, cet accord entre les États-Unis et l'agence onusienne cache le fait que Washington, qui finançait 35% de toutes les causes humanitaires confondues dans le monde en 2023 et 2024, n'en a financé plus que 14% l'an dernier. En fait, l'administration précédente finançait toutes les ONG, y compris celles de l'ONU, à hauteur de 11 milliards de dollars en 2024, contre 4 milliards versés l'an dernier. Karine Otten, New York, RFI.
2: L'actualité en France à présent, un adolescent de 15 ans tué hier soir à Nantes dans une fusillade sur fond de narcotrafic. Deux autres mineurs ont été blessés, dont un garçon de 13 ans, entre la vie et la mort. Les tirs ont eu lieu vers 19h30 dans le hall d'un immeuble d'un quartier populaire du nord de Nantes. Les auteurs présumés des coups de feu venus sur un deux roues ont pris la fuite. Le ministre de l'Intérieur est attendu sur place ce matin. Enfin, le chef du gouvernement espagnol Pedro Sanchez se déclare fier de l'attaquant du FC Barcelone, Lamine Yamal, qui a brandi un drapeau palestinien pendant la parade du sacre du Barça. C'était lundi. Le ministre israélien de la Défense, Israël Katz, s'en était alors pris à la star espagnole, affirmant qu'il avait choisi d'inciter à la haine contre son pays.
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9: Jeanne Bartoli.
2: Il est 6h13 à l'écoute de la Radio du Monde. Vous restez avec nous, 15 minutes d'infos et de reportages à suivre. On vous emmène dans la vieille ville de Jérusalem où les chrétiens, touristes ou responsables religieux font face à une hostilité croissante pouvant aller jusqu'à des agressions. Nous serons aussi en Russie pour parler des coupures d'Internet, tout particulièrement dans le cadre des célébrations du 9 mai le week-end dernier. Coupures qui mettent en difficulté de nombreux secteurs économiques alors que la croissance a été revue à la baisse et que la guerre en Ukraine pèse lourdement sur les finances publiques russes. L'invité culture, l'historien Guillaume Blanc, qui sort avec le dessinateur Chico.
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2: Évidemment, de vous faire vivre le festival de cinéma, on va y revenir au cours de ce RFI matin. Mais d'abord, le journal international. Bonjour Simon Bourtembourg.
3: Bonjour Clotilde, bonjour à toutes et à tous.
2: Et nous sommes en direct de Pékin dès le début de ce journal.
3: La capitale chinoise, théâtre ce vendredi d'un second jour de pourparlers entre Xi Jinping et Donald Trump. Le président américain qui se félicite d'avoir conclu des accords commerciaux fantastiques avec son homologue. Une offre d'aide pour rouvrir le détroit d'Ormuz et la promesse d'une importante commande de Boeing. C'est notamment ce que le locataire de la Maison Blanche annonce avoir obtenu. Décryptage à suivre avec notre correspondante à Pékin. À Kiev, victime de l'une des attaques les plus sanglantes après 4 ans de guerre, au moins 24 personnes ont été tuées hier dans la capitale ukrainienne. Des drones russes tombés par centaines alors que dans le sud de l'Ukraine cette fois, un convoi humanitaire de l'ONU a été frappé. Dans ce journal, le témoignage du chef du bureau de l'OTCHA à Kiev. Il était à bord du véhicule visé hier par des drones russes. À la une de cette édition est également cette réunion exceptionnelle à Cuba en pleine panne électrique massive. Le directeur de la CIA était à La Havane hier. L'île, soumise à un blocus pétrolier de Washington, fait face, nous le verrons, à une très grave crise énergétique. Et puis nous serons au Sénégal, où une profession asphyxiée par l'augmentation de ses coûts de production est en colère. Ce sont les boulangers. Ils réclament l'augmentation du prix de la baguette.
2: Dernier déjeuner de travail, donc, pour clôturer une visite de 2 jours en Chine.
3: Donald Trump quittera Pékin dans les prochaines heures pour regagner Washington. Le président américain qui revendique ce vendredi plusieurs accords fantastiques signés avec Xi Jinping. Après 2 jours de sommet, Washington met en effet en avant une série d'avancées commerciales pour montrer que la relation sino-américaine reste sous contrôle malgré les tensions géopolitiques. Claire Broderst, vous êtes la correspondante de RFI à Pékin. En parallèle, les discussions ont aussi largement porté sur l'Iran et sur la stabilité des approvisionnements énergétiques mondiaux.
4: Alors oui, et Donald Trump affirme, vous le disiez, avoir obtenu plusieurs engagements économiques importants de la part de la Chine. Le président américain évoque notamment une commande de 200 avions Boeing, importante, mais inférieure aux volumes espérés par les marchés, ainsi qu'une hausse des achats chinois de soja, de bœuf, de pétrole et d'autres produits agricoles américains. Washington parle également de discussions avancées sur de futurs échanges de biens dits non sensibles, pour un montant pouvant atteindre plusieurs dizaines de milliards de dollars. Les deux pays cherchent aussi à mettre en place des mécanismes pour éviter une nouvelle escalade commerciale après des mois, on le sait, de tensions douanières. Mais un dossier reste particulièrement sensible, c'est celui des terres rares. Les États-Unis reconnaissent une amélioration des exportations chinoises de minerais stratégiques qui sont essentiels aux batteries, aux semi-conducteurs ou encore à l'industrie militaire, même si Pékin continue de ralentir certaines licences. Autre sujet délicat, les puces électroniques et l'intelligence artificielle. Alors Washington envisagerait d'autoriser une dizaine d'entreprises chinoises à accéder à certaines puces ultra performantes de Nvidia, notamment les H200, qui sont utilisées pour l'intelligence artificielle. Alors c'est un geste limité, alors que les restrictions technologiques américaines restent quand même largement en place. Et vous le disiez, en parallèle du commerce, la guerre en Iran s'est imposée dans les discussions. Pékin affirme que ce conflit n'aurait jamais dû arriver et appelle désormais à un cessez-le-feu rapide. Une position aussi liée aux intérêts énergétiques chinois. Une grande partie du pétrole importé par la Chine transite par le détroit d'Ormuz, aujourd'hui au cœur des tensions régionales, Simon.
3: Cléa Broderst en direct de Pékin. À Washington, cette fois, représentants libanais et israéliens à nouveau réunis autour de la table ce vendredi. Les discussions entamées hier ont été positives et productives, selon un haut responsable américain. Mais pourtant sur le terrain, cette fois en dépit de la trêve qui court normalement jusque ce dimanche, eh bien Israël poursuit sa campagne militaire au sud Liban. Opposé au pourparlers de Washington, le Hezbollah pro-iranien a de son côté déclaré avoir utilisé un drone pour attaquer des soldats israéliens dans le nord de l'État hébreu. Israël qui rapporte ce matin la mort de l'un de ses soldats au sud Liban cette fois. Au total, 20 Israéliens ont été tués au Liban depuis le début de la guerre. C'était le 2 mars dernier. Sur la même période, les bombardements israéliens ont fait plus de 2800 morts au Liban, dont au moins 200 enfants selon Beyrouth.
2: En Ukraine, la ville de Kiev est en deuil aujourd'hui.
3: Oui, un deuil national au lendemain d'une attaque massive sur la capitale ukrainienne, l'une des plus sanglantes après 4 ans de guerre. Le bilan des frappes de jeudi est lourd. Il a été revu ce matin à au moins 24 morts. Et les services de secours sont eux encore engagés dans le déblaiement d'un immeuble de 9 étages. Notamment, il s'est effondré après avoir été visé par un drone russe. Et plus au sud du pays, plus au sud de l'Ukraine cette fois, à proximité de Kherson, c'est un véhicule du bureau de la coordination des affaires humanitaires de l'ONU qui a été frappé par des drones explosifs russes. Et nous avons pu contacter le chef du bureau de l'OCHA à Kiev, Andrea de Dominico. Il faisait partie du convoi humanitaire ciblé. À deux reprises, le véhicule blindé dans lequel il se trouvait a été frappé par des drones russes. Alors si les dégâts sont mineurs et s'il n'y a pas de blessés, Andrea de Dominico regrette tout de même les attaques à répétition sur les acteurs humanitaires en Ukraine.
5: C'est le quatrième accident qu'on enregistre dans les dernières deux années. Malheureusement, ça devient de plus en plus le cas. Ce qui est très inquiétant, c'est qu'on, déjà, il n'y a pas de respect de l'emblème des Nations Unies, de nos opérations. Il n'y a pas de respect pour les civils. Et ces attaques nous permettront plus progressivement, sont en train de nous limiter la possibilité d'aller servir les populations qui sont dans des zones les plus exposées. Donc nous, on demande à tous les États membres de respecter le rôle des Nations Unies, de respecter le mouvement humanitaire.
3: Le chef du bureau de l'OCHA à Kiev, au micro RFI de Lila Olkinoura, alors qu'en Russie cette fois, les autorités déplorent la mort ce matin de 3 personnes dans des frappes ukrainiennes à 200 km au sud-est de Moscou. On dénombre également 12 blessés selon le gouverneur local.
2: Il est 6h07 à Londres, au Royaume-Uni. Keir Starmer est encore un peu plus poussé à la démission.
3: Oui, la pression toujours plus forte et même au sein de son propre camp. Hier, l'un de ses principaux frondeurs au sein du Parti travailliste, le ministre de la Santé, Wes Streeting, il a démissionné. Un frondeur qui pourrait faire partie des candidats à la succession du chef de gouvernement issu du Labour. Le dernier déclaré en date, c'est Andy Burnham. Il est maire de Manchester et il a confirmé son intention de briguer un siège lors d'une élection partielle dans le Grand Manchester. L'opportunité ensuite de revenir au Parlement et de potentiellement briguer la direction du parti. C'est une illustration, s'il en fallait, que Keir Starmer a peut-être perdu le soutien de ses électeurs, mais aussi des représentants de sa propre famille politique. Je vous propose à ce sujet l'analyse d'Aurélien Antoine. Il est professeur des universités et spécialiste du droit constitutionnel britannique.
6: Keir Starmer est arrivé au pouvoir plus par hostilité à des années de gouvernement conservateur que par véritable adhésion au projet. Donc, quand on ne fait pas l'objet d'un vote d'adhésion, la moindre erreur est payée cash. La dernière ayant été la gestion chaotique de l'affaire Epstein qui avait touché un des classiques du Labour, Lord Mandelson. Deuxième point, ce sont les élections du week-end passé, les élections locales et le renouvellement des sièges du Parlement écossais et gallois. Pour ce dernier, jamais le Parti travailliste n'avait fait un score aussi faible. Et puis, il y a cette problématique des sociaux-démocrates qu'on retrouve ailleurs en Europe, qui peinent tout de même à afficher une politique volontariste de réduction des inégalités et de la pauvreté qui est très forte au Royaume-Uni, qui s'est accentuée, notamment en raison du Brexit, de la pandémie de Covid-19, des multiples guerres aux portes de l'Europe ou au Moyen-Orient. Donc ces périodes de crise donnent l'impression à la population de devoir participer de façon générale à l'effort, sans que l'on touche suffisamment les personnes les plus aisées dans ce type de situation.
3: L'universitaire Aurélien Antoine au micro RFI de Justine Fontaine. Un mot de ces nouveaux affrontements entre gangs près de Port-au-Prince en Haïti. Alors que la situation sécuritaire se dégrade, notamment autour de l'aéroport de la capitale, eh bien selon un nouveau bilan provisoire, les combats violents entre plusieurs gangs ont fait au moins 78 morts depuis samedi. Face à cette escalade de la violence, depuis le week-end dernier, quelques 5300 personnes ont quitté la banlieue de Port-au-Prince.
2: Dans l'actualité également, Simon, cette réunion exceptionnelle à Cuba en pleine panne électrique massive.
3: L'île soumise à un blocus pétrolier de Washington fait face à une très grave crise énergétique. Les réservoirs de carburant sont tout simplement vides. C'est ce que regrettent les autorités cubaines qui recevaient hier à La Havane le directeur de la CIA. C'est seulement la deuxième visite connue d'un directeur de l'agence américaine de renseignement sur l'île, et ce depuis la révolution de 1959. Alors les autorités cubaines évoquent une rencontre qui vise notamment à contribuer au dialogue politique entre les deux pays. Et un peu plus tôt, le gouvernement communiste s'était déjà dit prêt à examiner un plan d'aide de 100 millions de dollars proposé par Washington. Dans ce contexte, eh bien, Justine Fontaine a pu joindre un habitant de La Havane. Il nous raconte son quotidien et comment se débrouillent les Cubains pour se déplacer.
7: L'île est divisée en deux groupes, ceux qui ont des proches à l'étranger et les autres. Yasser González Cabrera, lui, considère qu'il fait partie des privilégiés.
8: J'ai la chance d'avoir des amis en Europe et quand je touche le fond, ils m'envoient un peu d'aide pour continuer à aller de l'avant.
7: Il vit près de bâtiments militaires et d'un hôpital. Grâce à ça, il est moins touché par les coupures de courant quotidiennes. Mais même lui a du mal à se nourrir.
8: Mon frigo est tout le temps presque vide. Je ne peux pas le remplir, sinon il ne me reste plus d'argent pour d'autres choses.
7: Passionné de cyclisme, Yasser vivait du tourisme, mais le secteur s'est totalement effondré. Face aux pénuries, à commencer par celle de carburant, il a vu certains Cubains se tourner vers le vélo.
8: Là, devant moi, il y a un tricycle électrique, par exemple. Je ne peux pas donner un chiffre, mais je vois beaucoup de gens à vélo. Et en les regardant, on se rend compte qu'ils ont commencé récemment.
7: Lui-même s'est mis à organiser des ateliers pour apprendre aux Cubains à faire du vélo. Plusieurs centaines de personnes ont suivi ses cours ces derniers mois.
3: Justine Fontaine. Au Mali, les rebelles indépendantistes du FLA affirment détenir plus de 200 militaires maliens à Kidal. Des hommes considérés comme des prisonniers de guerre par le Front de Libération de l'Azawad. Plusieurs vidéos de ces soldats maliens détenus ont été diffusées. Ils sont retenus captifs depuis les combats du 25 avril dernier à Kidal. Cette ville du nord du Mali a été prise à l'armée malienne et à ses partenaires russes de l'Africa Corps lors d'une offensive menée conjointement avec les djihadistes du JNIM liés à Al-Qaïda. Selon le FLA, plusieurs dizaines de militaires auraient été tués lors de ces combats. Les autorités maliennes de transition n'ont communiqué ni sur le bilan des attaques du 25 avril, ni sur les cas des militaires maliens capturés.
2: Au Sénégal, c'est une profession asphyxiée par l'augmentation de ses coûts de production.
3: Les boulangers sénégalais sont en colère. Ils réclament l'augmentation du prix de la baguette, un prix fixé par l'État dans le pays d'Afrique de l'Ouest où 10 millions de baguettes sont consommées chaque jour. Fourrées au thon ou encore aux œufs, le morceau de pain s'échange contre 150 francs CFA. Un prix tout simplement intenable pour les boulangers qui, vous le disiez, ont vu leurs coûts de production exploser. Alors la profession menace même de stopper la production de baguettes si le tarif n'est pas revu à la hausse pour atteindre 200 francs CFA. Les explications à Dakar de Léa-Lisa Westerhoff.
9: C'était la première mesure et promesse phare des autorités fraîchement arrivées au pouvoir en 2024, celle de baisser le prix des denrées de première nécessité, dont le pain. En juin 2024, la baguette était donc passée de 175 à 150 francs CFA. Une baisse obtenue au forceps sur le principal syndicat du secteur en échange de mesures d'accompagnement, comme celle de mieux contrôler l'ouverture de nouvelles boulangeries pour éviter une trop grande proximité entre les commerces ou encore d'interdire la vente du pain dans des boutiques non agréées. Mais deux ans plus tard, aucune de ces promesses n'a été réalisée, assure Amadou Gaye à la tête du principal syndicat des boulangers. Dans le même temps, le prix de la levure a augmenté, tout comme celui du diesel qui sert à alimenter les fours suite à une pénurie auprès des compagnies pétrolières. Désormais, les baguettes sont vendues à perte, affirme Amadou Gaye, mettant en péril de plus en plus de boulangeries.
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2: On le verra, reste vivace, nous sommes à Pékin et à Téhéran. Pas de réaction officielle iranienne autour de cette visite, mais des actions, on le verra dans le détroit d'Ormuz.
3: C'était il y a 78 ans.
2: La Nakba en arabe, la catastrophe en français, le déplacement massif de Palestiniens de la terre qui allait devenir l'État d'Israël. Notre correspondant à Gaza a rencontré l'une des dernières voix de cet exil forcé. Elle s'appelle Nassera, elle a 88 ans. Nous sommes aussi dans ce journal en Bolivie, où l'étau se resserre autour du président Rodrigo Paz, confronté à des contestations d'ampleur dans plusieurs secteurs. Et puis nous serons aussi évidemment à Cannes, comme tous les jours, avec une deuxième journée hier marquée par la question de l'exil.
3: Reçu ce matin dans le complexe ultra sécurisé de la direction du Parti communiste chinois.
2: Et oui, un honneur pour Donald Trump, réservé à une poignée de dirigeants américains dans l'histoire. Dernière réunion finale forte en symbole, donc Donald Trump reprendra l'avion ensuite en début d'après-midi. Tout de suite, on vous retrouve. Cléa Broders en direct avec nous de Pékin. Bonjour.
4: Bonjour Jeanne, bonjour à tous.
2: Alors vous avez suivi ces deux jours de visite d'État, on peut le dire fastueuse. Que faut-il vraiment retenir? Est-ce que la relation entre Pékin et Washington a évolué avec cette visite?
4: Alors, ce sommet marque d'abord une volonté claire des deux camps de stopper la dégradation des relations sino-américaines après des mois de guerre commerciale et de tensions géopolitiques. Alors Pékin, c'est vrai, a multiplié les gestes symboliques, hein, temple du ciel hier, visite exceptionnelle de Zhongnanhai aujourd'hui, accueil très personnel réservé à Donald Trump. Xi Jinping a même parlé d'une nouvelle relation de stabilité stratégique constructive. Et côté américain, Donald Trump insiste surtout sur les résultats économiques, hein, promesse d'achat de Boeing, davantage de pétrole et de produits agricoles américains et discussions sur de futurs accords commerciaux.
2: Oui, mais voilà, Cléa, derrière cette détente affichée, donc les désaccords, eux, restent très importants.
4: Alors oui, hein, Taïwan reste la ligne rouge absolue pour Pékin. Xi Jinping a averti que le sujet pouvait mener à un conflit entre les deux puissances s'il était mal géré. Et puis bien sûr, il y a l'Iran. Washington espère utiliser l'influence chinoise sur Téhéran pour éviter une aggravation du conflit dans le Golfe et rouvrir le détroit d'Ormuz, qui est essentiel, hein, pour le pétrole mondial. Donald Trump affirme que Xi Jinping a proposé son aide, mais Pékin reste pour l'instant très prudent publiquement. Et au fond, ce sommet permet surtout de stabiliser temporairement la relation et d'éviter une nouvelle escalade immédiate. Mais c'est vrai que les rivalités de fond, hein, qu'elles soient commerciales, technologiques ou stratégiques, elles restent intactes entre Washington et Pékin. Et cela montre aussi une chose, en fait, malgré la rivalité, les deux puissances restent aujourd'hui trop dépendantes l'une de l'autre pour se permettre une rupture totale, Jeanne.
2: Cléa Broders, merci, en direct avec nous de Pékin. Et selon les informations du quotidien South China Morning Post, après Donald Trump, c'est Vladimir Poutine qui est attendu à Pékin. Ce sera le 20 mai prochain. On l'a dit, la question du détroit d'Ormuz a été abordée ces dernières heures par la diplomatie chinoise. Pas de grande annonce. Cléa parlait de prudence. Un nouvel appel, en revanche, à un cessez-le-feu complet au Moyen-Orient et à la réouverture du détroit dès que possible.
3: Cette visite de Donald Trump en Chine qui ne fait pas réagir, en tout cas pour le moment, les dirigeants iraniens.
2: En tout cas, officiellement, du côté des déclarations. Mais sur le terrain, l'Iran a bel et bien pesé sur cette visite. Les précisions à Téhéran avec Siavosh Ghazi.
5: C'est un nouveau pied de nez de l'Iran à Donald Trump alors qu'il se trouve à Pékin. Téhéran a en effet autorisé 30 navires chinois à quitter le détroit d'Ormuz dans le respect des protocoles iraniens, c'est-à-dire qu'ils ont dû emprunter les itinéraires définis par l'Iran et payer des taxes. Un peu plus tôt, le chef de la diplomatie iranienne avait affirmé que le détroit était ouvert aux yeux de Téhéran, mais que pour que le navire marchand puisse traverser le détroit, les États-Unis doivent d'abord lever le blocus contre les ports iraniens. Une manière supplémentaire de peser sur Donald Trump. De même, l'annonce que la Chine allait continuer à acheter du pétrole iranien ne peut que satisfaire Téhéran. En effet, l'un des objectifs de Donald Trump était précisément d'obtenir de Pékin de ne plus acheter du pétrole iranien. La Chine achète 90% des exportations pétrolières de l'Iran, mais elle est aussi le premier partenaire commercial et économique de l'Iran, avec 40 milliards de dollars d'échanges chaque année. L'objectif est d'atteindre les 100 milliards. Face aux États-Unis, l'axe Russie, Chine et Iran est primordial pour les trois pays. Siavosh Ghazi, Téhéran RFI.
3: Des délégations libanaises et israéliennes se sont rencontrées hier à Washington.
2: Une négociation pour mettre fin à la guerre entre le Hezbollah et l'armée israélienne. Des discussions qualifiées de positives à Washington, selon donc la diplomatie américaine. À deux jours maintenant de la fin théorique, ce sera demain de la trêve au Liban.
3: C'était il y a 78 ans.
2: Et le déplacement massif de Palestiniens de la terre qui allait devenir l'État d'Israël, appelé en arabe la Nakba, la catastrophe. En français, en 1948, des familles entières ont emporté ce qu'elles pouvaient, fui leur maison vers des zones situées en dehors des frontières du nouvel État d'Israël. Du jour au lendemain, 700 000 Palestiniens se sont retrouvés réfugiés. Notre correspondant à Gaza, Rami El-Megari, a pu rencontrer une des dernières témoins directes de la Nakba. Elle s'appelle Nassera, 88 ans, réfugiée avec sa famille à Gaza en 1948. Elle vit aujourd'hui toujours à Nouseirat. Reportage avec Frédéric Misselin à Jérusalem.
6: La voix chevrotante de Nassera s'éclaire lorsqu'elle évoque les souvenirs de son village de Karatia, l'odeur du pain chaud qui sort du taboun, le four en terre cuite, et l'eau que l'on va chercher à Dodane. Aujourd'hui, Karatia n'existe plus, c'est une ville israélienne à une trentaine de kilomètres au nord de Gaza.
7: J'espère toujours rentrer en Palestine, même juste pour quelques temps, et revenir.
6: À 88 ans, Nassera se déplace avec un déambulateur. Les survivants de la Nakba, comme elle, ne sont plus très nombreux à Gaza. Elle a dû quitter son village en 1948, au moment de la création de l'État d'Israël.
7: Mon père possédait une grande superficie de terres agricoles. À cette époque, il avait engagé des gens pour cultiver la terre. Il les payait en leur donnant une part de la récolte en blé, en orge. Ma mère s'occupait du foyer.
6: Ensuite vient la destruction du village par les troupes israéliennes et l'exode. 750 000 Palestiniens ont été chassés ou se sont enfuis lors de la guerre israélo-arabe. Nassera, elle, a toujours un statut de réfugié. Rami El-Megari dans la bande de Gaza, Frédéric Misselin, Jérusalem, RFI.
3: Dans l'actualité également, Jeanne, une journée de deuil national observée aujourd'hui à Kiev.
2: Après une nuit de bombardement russe sanglant sur la capitale ukrainienne, c'était la nuit dernière, le dernier bilan fait état de 24 morts, dont 3 enfants et 48 blessés. Et puis cette fois en Russie, on apprend ce matin qu'une attaque ukrainienne a fait 3 morts et 12 blessés dans la ville russe de Ryazan, au sud-est de Moscou, annonce faite par le gouverneur local. Une visite rare à présent, c'est même la première fois qu'un avion gouvernemental américain se pose dans la capitale cubaine depuis 2016. Le directeur de la CIA, John Ratcliffe, était hier à La Havane pour une réunion exceptionnelle avec de hauts dirigeants cubains, alors que l'île soumise à un blocus pétrolier de Washington fait face à une très grave crise énergétique.
3: En Bolivie, toujours pas de répit pour les habitants de La Paz.
2: Mais des milliers de mineurs ont paralysé hier le centre de la capitale bolivienne et affronté la police lors d'une manifestation pour exiger la démission du président de centre droit, Rodrigo Paz. En plus des mineurs, le gouvernement fait face à une vague de contestations dans différents secteurs et les blocages de ces 10 derniers jours ont des conséquences concrètes. Les hôpitaux de la capitale commencent à manquer d'oxygène médical. À La Paz, reportage de Nils Sabin.
8: La situation est de plus en plus critique à La Paz, alerte le président de la Chambre d'industrie, Gonzalo Morales.
9: Nous avons des camions chargés de denrées alimentaires qui sont arrêtés, des personnes qui attendent que des médicaments leur parviennent au plus vite, et certains hôpitaux s'inquiètent pour leur approvisionnement en oxygène.
8: Les hôpitaux de la capitale avaient des réserves d'oxygène jusqu'en milieu de semaine, et leur ravitaillement est immobilisé par les blocages, explique la ministre de la Santé, Marcela Flores.
10: Nous avons 4 camions citernes à l'arrêt. Ils doivent approvisionner 12 hôpitaux de la ville de La Paz et 4 hôpitaux à El Alto.
8: Au total, une quarantaine de tonnes d'oxygène seraient bloquées à plusieurs dizaines de kilomètres de La Paz. La députée Cecilia Vargas, chirurgienne de profession, alerte sur les conséquences d'une pénurie prolongée.
11: Ça concerne un grand nombre d'interventions chirurgicales. On parle aussi des patients en état critique, en soins intensifs, et d'enfants, de bébés, en unité néonatale. La situation est donc très complexe.
8: Jusqu'à présent, aucun décès lié au manque d'oxygène n'a été reporté, mais selon le gouvernement, 2 femmes sont décédées dans la région de La Paz, les secouristes n'ayant pas pu arriver à temps du fait des blocages. Nils Sabin, La Paz, RFI.
3: 9h09 à Antananarivo. Il a été actif à Madagascar dans le soulèvement qui a conduit au départ d'Andry Rajoelina.
2: Oui, le député Antoine Ragerson vient de saisir la Haute Cour constitutionnelle pour demander la destitution du président de la refondation, Michael Randrianirine. Des tensions qui interviennent alors que les concertations nationales sur la refondation du pays débuteront finalement le 3 juin prochain. Correspondance à Madagascar, Aurélie Coumant.
12: Sur le papier, le rendez-vous est désormais fixé, ça sera le 3 juin. Un calendrier qui aura connu plusieurs reports, d'abord attendu en mai. Ces concertations avaient été décalées au 20 mai avant d'être à nouveau repoussées de quelques semaines. Une annonce qui intervient dans un climat politique tendu. Ce jeudi, le député Antoine Ragerson, l'une des figures du soulèvement d'octobre, a saisi la Haute Cour constitutionnelle pour demander la destitution du colonel Randrianirine. Il l'accuse de violations répétées de la Constitution et dénonce les arrestations arbitraires de militants Gen Z ces dernières semaines. Sont conviés à ces concertations à venir, acteurs politiques, citoyens, militaires, entrepreneurs et leaders religieux. Mais sur le terrain, l'ambition d'inclusivité peine à convaincre. Le Conseil œcuménique des églises chrétiennes, pourtant mandaté en novembre par le président pour piloter la concertation, dénonce avoir été progressivement mis à l'écart. Reste enfin l'incertitude sur le fond. Les enjeux ne manquent pas. Structure de transition, nouvelle constitution, organisation des élections prévues d'ici la fin 2027. Aurélie Coumant, Antananarivo. RFI.
2: L'actualité en France, le ministre de l'Intérieur, Laurent Nunez, à Nantes ce matin, au lendemain d'une nouvelle fusillade sur fond de narcotrafic. Un adolescent de 15 ans a été tué. Les détails dans le journal de 10h. Et puis direction Cannes, comme tous les jours, le festival de cinéma se poursuit. Deuxième journée hier, marquée par la question de l'exil. Bonjour Léa Boutin-Rivière.
13: Bonjour Jeanne, bonjour à toutes et à tous.
2: L'occasion pour certains cinéastes, Léa, de déclarer leur amour à leur pays, c'est ce qu'a fait Jessica Généus avec Marie-Madeleine.
13: La cinéaste haïtienne fait son grand retour sur la croisette pour ce film où elle suit la bien nommée Marie-Madeleine, prostituée dans les rues de Jacmel, qui noue une improbable amitié avec le fils d'un pasteur évangéliste, quant à lui baptisé Joseph. Vous l'aurez compris, le film ne recule pas devant un trait d'humour et encore moins devant l'amour. Jessica Généus filme sans concession son pays, ses contradictions, ses tensions, mais elle immortalise surtout avec tendresse sa population, ses couleurs et sa vie foisonnante.
14: C'est vrai qu'il y a très peu de place pour l'amour quand on est dans la promiscuité, quand on est dans la douleur, quand on est constamment provoqué. Mais j'ai envie quand même de trouver de l'amour parce que je me dis que l'amour n'a pas besoin d'une paix absolue pour exister.
13: La cinéaste a d'ailleurs fait appel à des acteurs qui parlent tous le créole. Les musiques omniprésentes sont quasiment toutes signées par des artistes haïtiens. Comme la réalisatrice me le disait hier, pour aimer son pays, il faut le connaître. De toute évidence, Jessica Généus connaît le sien sur le bout des doigts.
2: Léa Boutin-Rivière en direct avec nous de Cannes. Jessica Généus qui sera d'ailleurs votre invitée, Léa, dans la tranche Haïti et les Amériques à la mi-journée sur notre antenne.
3: Merci beaucoup Jeanne Bartoli. Dans un instant, notre grand invité international, mais d'abord les sports. Avec vous Antoine Grenier du football, d'abord le sélectionneur français Didier Deschamps a dévoilé le nom des 26 joueurs convoqués pour la prochaine Coupe du Monde.
15: Avec quelques sensations dans la liste, Romain Risser, le gardien du RC Lens, convoqué pour la toute première fois. Maxence Lacroix, le défenseur de Crystal Palace, convaincant en bleu au mois de mars. Et même Jean-Philippe Mateta, 28 ans, médaillé d'argent olympique en 2024. L'attaquant convoqué parmi les 9 joueurs offensifs par Didier Deschamps, le sélectionneur qui voit en lui un profil différent des autres attaquants français.
16: La France entre de surface où il a une très bonne efficacité avec nous. Bon, il est venu 3 fois, il a mis 2 buts, avec une bonne efficacité, un très bon jeu de tête. C'est un attaquant de surface, mais qui a une capacité de par sa taille à pouvoir se déplacer, mais c'est pas quelqu'un qui va aller près de la ligne de touche, même si oui, ponctuellement oui, mais c'est un profil différent qui donne une option qui peut être utile aussi.
15: Didier Deschamps avec Cédric De Oliveira et conséquence de la présence de Mateta. Randal Kolo Muani, qui avait participé à la dernière Coupe du Monde et au dernier Euro, n'a pas été retenu. Après une mauvaise saison avec Tottenham, il faut le dire, il fait partie des absents, tout comme Eduardo Camavinga, le milieu de terrain du Real Madrid, et Lucas Chevalier, le gardien du PSG. Les Bleus se réuniront à Clairefontaine, en région parisienne, à partir du 29 mai. Premier match de préparation le 4 juin contre la Côte d'Ivoire et début de la Coupe du Monde pour les Bleus le 16 juin face au Sénégal.
3: Pendant Pendant ce temps, en Angleterre, Liverpool ouvre la 37e journée de Premier League aujourd'hui.
15: Les Reds arrivent à Aston Villa dans un duel pour la 5e et dernière place disponible pour la Ligue des Champions. Finale entre deux équipes à égalité de points. Liverpool ne veut pas ajouter à la perte de son titre une non-qualification pour la plus prestigieuse des compétitions européennes. Le manager Arne Slot l'assure cependant, une défaite n'aurait pas d'incidence sur son sort personnel.
17: Je ne décide pas de ça, mais j'ai toutes les raisons de croire que je serai l'entraîneur de Liverpool la saison prochaine. D'abord parce que je suis sous contrat avec ce club, et ensuite au vu de toutes les discussions que nous avons eues. Mais quand on ne réalise pas sa meilleure saison, surtout par comparaison avec la saison dernière, c'est aussi normal que les critiques apparaissent. Et je pense que nous avons tous eu notre part de responsabilité. Et quand je dis tous, cela signifie que les joueurs ont eu la leur, l'entraîneur et également d'autres personnes au sein du club. C'est comme ça que les choses...
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2: Démocratique du Congo, une nouvelle épidémie dans la province de l'Ituri. On déplore 65 décès et près de 250 cas. Nous appellerons notre correspondante en RDC dans un instant dans le journal et nous reviendrons aussi sur la situation dans Afrique Midi à midi et demi temps universel. Au sommaire également la guerre au Liban, nouveaux bombardements israéliens alors que les deux pays discutent à Washington depuis hier. On fait le point dans une heure et nous irons également à Jérusalem. Retour dans le quartier où une religieuse a été agressée par un extrémiste juif il y a 2 semaines. Les chrétiens vivent là-bas sous une pression et une menace quasi constante.
3: Il y a 23 ans, lorsque je suis entré dans la vie monastique, il y avait des crachats et des attaques. Ça se produisait déjà, disons, tous les 3 mois. Dans l'obscurité, personne autour, pas de témoins oculaires, enfin vous voyez. Maintenant, ça arrive en plein jour. Ceux qui font ça, je les appelle les hooligans de la religion. Leur idéologie, c'est Israël pour les juifs, les non-juifs, dehors.
2: Reportage à écouter à midi 25, temps universel.
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2: Avant cela, on s'arrêtera sur la visite du chef de la CIA à Cuba. C'est tout à fait exceptionnel. Elle intervient alors que l'île est étouffée par le blocus américain, confronté à une crise sans précédent. Il n'y a plus de carburant, de moins en moins d'électricité. Analyse avec notre invité dans un peu plus d'une heure. Et puis nous irons à Cannes, où se poursuit le célèbre festival de cinéma. Gros plan sur la présence ukrainienne, sur les films africains présentés hors compétition principale mais dans d'autres sélections. Et sur l'inquiétude de réalisateurs et acteurs français, ils craignent pour leur indépendance face à l'influence grandissante du milliardaire ultra-conservateur Vincent Bolloré dans le cinéma. Vous avez le programme. Bienvenue. Et pour commencer votre journal, Gilles Moreau. Gilles, la République démocratique du Congo est donc à nouveau frappée par le virus Ebola.
5: Oui, c'est le Centre africain de contrôle et de prévention des maladies qui l'annonce. Une épidémie est confirmée en République démocratique du Congo. Quelques 246 cas suspects ont été recensés pour près de 65 décès. Et sur les 20 échantillons envoyés pour analyse à Kinshasa, eh bien, 13 ont été détectés positifs par les équipes de l'INRB. C'est l'Institut national de recherche biomédicale. Paulina Zidi, bonjour, vous êtes en direct de Kinshasa. L'annonce de ces cas positifs est donc venue cette nuit d'Addis Abeba, Paulina, avant même l'annonce des autorités congolaises.
6: Frontalière entre la RDC, le Soudan du Sud et l'Ouganda, zone où il y a déjà eu des épidémies d'Ebola, mais aussi du virus Marburg. Le tout premier bilan de cette nouvelle épidémie semble assez lourd. Selon les premiers éléments rendus publics par Africa CDC, vous le disiez, 246 cas suspects, 65 décès ont été rapportés, principalement dans les zones de santé de Mongwalou et Rampara. Mongwalou, c'est une zone minière au nord de Bunia, alors que Rampara est située juste à la sortie de la capitale provinciale, à quelques kilomètres de l'aéroport international. Alors, cette province de l'Ituri est en proie à différents conflits armés, conflits intercommunautaires en territoire de Djougou et présence du groupe djihadiste ADF en territoire d'Irumu, notamment, une situation d'insécurité qui pourrait compliquer le déploiement de la réponse médicale.
5: Et je le disais pour commencer, sur ces 246 cas suspects, eh bien 20 échantillons ont été acheminés pour analyse à l'INBR de Kinshasa et 13, Paulina Zidi, sont positifs.
6: Oui, positif à quelle souche de la maladie? On n'a pas de certitude encore. On sait déjà que ce n'est pas la souche Zaïre qui avait provoqué l'année dernière une épidémie dans le Kassai. Pour cette nouvelle épidémie, les premiers décès remontraient au mois d'avril avec une augmentation de la mortalité dans la zone de santé de Mongwalou en raison d'une fièvre hémorragique. Vague de décès qui s'est poursuivie durant ce mois de mai selon un rapport des autorités provinciales de santé du 13 mai que RFI a pu consulter. Pour l'instant, les autorités congolaises n'ont pas encore officiellement communiqué sur cette situation. Le traditionnel conseil des ministres doit avoir lieu cet après-midi, un conseil auquel doit participer Jean Kaseya de l'Africa CDC qui annonce de son côté la tenue d'une réunion d'urgence nationale avec les autorités sud-soudanaises et ougandaises.
5: Merci Paulina Zidi en direct de Kinshasa. Et pour rappel, en RDC, l'épidémie d'Ebola, la plus meurtrière, a été survenue entre 2018 et 2020. Elle avait fait près de 2300 morts pour 3500 malades.
2: Dans l'actualité également, le bilan de la visite en Chine de Donald Trump.
5: Le président américain a maintenant quitté la Chine au terme d'une visite de 2 jours dont les deux pays restent un bilan positif. Visite historique qui fera date, a dit le président Xi Jinping, qui a salué l'établissement entre les deux puissances rivales d'une nouvelle relation de, je cite, stabilité stratégique constructive. De son côté, Donald Trump s'est félicité d'avoir décroché des accords commerciaux fantastiques, sans plus de précision, ainsi qu'une offre d'aide chinoise pour débloquer le détroit d'Ormuz. Dans un communiqué, Pékin a réclamé ce matin un cessez-le-feu complet au Moyen-Orient, ainsi que la réouverture de ce détroit stratégique dès que possible. Donald Trump n'en démord pas. Avant de s'envoler pour la Chine, il avait soutenu que l'armée iranienne était décimée, contrairement aux affirmations de la presse américaine. Cette semaine, le New York Times et le Washington Post ont expliqué, dans des enquêtes séparées, que la République islamique était parvenue à préserver une partie de ses stocks de missiles et de ses lanceurs. Les précisions d'Abla Junaidi.
4: Malgré les frappes américaines et israéliennes, l'Iran aurait conservé une part substantielle, 70% environ, de ses capacités balistiques et de lancement, concluent les deux grands quotidiens américains sur la base de sources au sein des renseignements. Malgré des dégâts avérés sur une trentaine de bases de lancement et des entrées de tunnels, le Washington Post souligne néanmoins que ces dommages ne signifient pas la disparition du programme balistique iranien. Nicolas Carl est chercheur au Critical Threat Project de Washington.
7: Les Iraniens vont à court terme reconstruire une partie de leurs forces de missiles, mais les États-Unis ont démantelé certains des éléments fondamentaux les plus critiques dont ils ont besoin. Après la guerre des 12 jours, les Iraniens se sont lancés dans un programme visant à faire passer leur stock de missiles de 2000 à 3000 unités pour atteindre environ 10 000 unités d'ici 2028. Les États-Unis et Israël ont bel et bien empêché l'Iran d'atteindre leur objectif numéro 1 au début de cette guerre, une saturation de tirs de missiles chaque jour.
4: Détruire définitivement les capacités balistiques iraniennes serait très difficile, considèrent nombre d'analystes, en cause notamment la dispersion des sites, des infrastructures enterrées, l'emploi de lanceurs mobiles, des mesures prises après la guerre des 12 jours contre Israël.
5: Abla Junaidi, nouveau bombardement au Liban. Des frappes ont visé ce matin le secteur de Tyr dans le sud du pays après les appels de l'armée israélienne à évacuer plusieurs villages de la région.
2: L'actualité nous emmène aussi à Cuba, où vient de se tenir une rencontre exceptionnelle.
5: Oui, le directeur de la CIA était hier à La Havane pour y rencontrer de hauts responsables cubains, au moment où l'île communiste connaît une grave crise énergétique. Une nouvelle coupure de courant massive a frappé hier la partie orientale du pays. Depuis janvier, Washington impose un blocus énergétique. Les coupures de courant sont de plus en plus fréquentes et de plus en plus longues. De quoi provoquer des manifestations de colère des habitants, mercredi soir encore à La Havane. De quoi aussi, justement, une fontaine se tourner vers d'autres énergies comme l'énergie solaire.
8: Oui, car les réservoirs de pétrole qui alimentent les centrales électriques sont vides, a reconnu mercredi le gouvernement cubain face à ces coupures de courant de plus en plus longues. L'île était déjà confrontée, il faut le dire, à des délestages depuis des années à cause du manque d'entretien des centrales. Et avec le soutien de la Chine, elle construit des dizaines de parcs photovoltaïques. Les importations de panneaux solaires ont été multipliées par plus de 30 entre 2023 et 2025, avant même le début du blocus énergétique.
9: L'énergie solaire est très importante, mais ce n'est pas une baguette magique, ça ne résout pas tous les problèmes du pays.
8: Jorge Piñon est économiste à l'Université du Texas, spécialiste de l'énergie à Cuba. Aujourd'hui, près de 10% de l'électricité du pays provient donc d'énergie renouvelable, mais les parcs photovoltaïques sont sous-exploités.
9: À la télévision, le ministre de l'énergie a dit clairement que seuls 40 à 50% de l'énergie solaire est utilisée aujourd'hui, car Cuba n'a pas de batterie pour stocker cette électricité en vue des pics de consommation du soir. Du coup, à partir de 16h ou 17h, les parcs photovoltaïques n'alimentent plus le réseau.
8: Autre difficulté, le réseau électrique est en mauvais état, souligne l'économiste. Les lignes sont vieilles de plus de 30 ans. Il faudrait donc les remplacer pour que l'énergie solaire arrive sans encombre jusque dans les foyers cubains.
5: Justine Fontaine avec Yago Martin, merci à vous. En Ukraine, la capitale Kiev observe une journée de deuil au lendemain des bombardements massifs de la Russie dans la nuit de mercredi à jeudi. Un dernier bilan fait état de 24 morts. Nouveau bilan des secours qui s'emploie encore à déblayer un immeuble effondré. En Russie, on apprend de sources locales qu'une attaque de drones ukrainiens a fait 4 morts et au moins 12 blessés dans la ville de Ryazan, au sud-est de Moscou. Et puis parallèlement, Russes et Ukrainiens ont procédé ce matin à l'échange de quelques 205 prisonniers de guerre dans chaque camp. Nouvelle attaque meurtrière au Pakistan. Au moins 9 paramilitaires ont été tués dans un complexe de sécurité d'une province du Nord-Ouest, attaqué par un camion piégé à l'explosif. Le mouvement des talibans pakistanais, très actif dans la région, a revendiqué cette attaque. Donald Trump, fragilisé par de nouveaux documents, des documents rendus publics par le Bureau d'éthique gouvernementale, ils éclairent d'un jour nouveau l'empire financier du milliardaire américain. Agnieszka Kumor, bonjour.
10: Bonjour.
5: Le président américain Agnieszka serait impliqué dans une série de transactions boursières liées au poids lourd de l'économie américaine.
10: Selon les documents, il s'agirait de plus de 200 millions de dollars, rien que pour 2026. Le rapport ne précise pas la nature exacte des actifs concernés, s'il s'agit d'actions, d'obligations ou d'autres instruments financiers, mais sur tous les fichiers figure le nom de Donald Trump, lié à des opérations impliquant les géants de la tech, Amazon, Apple, Microsoft et Uber, mais aussi le fabricant de puces Nvidia ou encore le constructeur aéronautique Boeing. Plusieurs ventes d'envergure portant notamment sur Microsoft, Amazon et Meta, comprises entre 5 et 25 millions de dollars, sont également mentionnées. Le Bureau d'éthique gouvernementale à l'origine de ce rapport est une agence fédérale indépendante créée pour éviter les conflits d'intérêts au sein de l'exécutif. Car un président peut prendre des décisions touchant tous les secteurs de l'économie, impactant ainsi les bénéfices des entreprises. Quant aux actifs du président américain, ils ne sont plus gérés par lui. Ils sont logés dans un trust administré par son fils Donald Jr. Mais leur gestion peut être à tout moment reprise par le président.
5: Merci Agnieszka Kumor du service économie. En France, le ministre de l'Intérieur Laurent Nunez s'est rendu ce matin à Nantes au lendemain d'une fusillade mortelle liée au trafic de drogue. Un adolescent de 15 ans a été tué, deux autres jeunes ont été blessés. Nantes est endeuillée par l'insupportable mort d'un adolescent. Réagit la maire Johanna Roland dénonçant le narcotrafic qui gangrène le pays. Le ministre lui affirme sa détermination intacte et totale contre le narcotrafic. Enfin, un mot de tennis, le tournoi sur terre battue de Rome, dernier grand tournoi de préparation à Roland-Garros. Le russe Daniil Medvedev s'est qualifié en demi-finale. Il défie aujourd'hui le numéro 1 mondial et grand favori du tournoi, l'italien Yannick Sinner. RFI pratiquement 13h12 et 30 secondes. RFI midi, c'est avec vous Anne Cantner.
11: C'est très précis, Gilles Moreau pour le journal. Et tout de suite, la fabrique du monde, comme tous les jours à cette heure-ci, à quelques secondes près. Guillaume Nodin, vous nous parlez aujourd'hui d'un événement attendu avec autant d'impatience qu'il est moqué parfois, c'est l'Eurovision. La finale de ce concours de chansons aura lieu demain à Vienne. Et cette fois encore, l'atmosphère est très tendue. On parle de polémique et de boycott.
12: Oui, et ce climat, il est lié à la participation d'Israël, qui dure pourtant depuis plusieurs années. Mais c'était avant la guerre à Gaza, à la suite des attaques du Hamas le 7 octobre 2023, avant les accusations de génocide de la part de pays et de militants défenseurs de la cause palestinienne, avant la reconnaissance du risque de génocide par la Cour internationale de justice, avant les mandats d'arrêt lancés par la Cour pénale internationale pour crimes de guerre et crimes contre l'humanité, contre plusieurs membres du gouvernement israélien, dont le Premier ministre Benjamin Netanyahou, avant aussi les récentes frappes israéliennes qui ont fait des milliers de morts au Liban.
11: Et les appels pour demander l'exclusion d'Israël et le boycott du concours se sont multipliés.
12: Oui, ils émanent d'artistes dont certains particulièrement connus, comme les Anglais de Massive Attack ou l'ancien Pink Floyd Roger Waters, Peter Gabriel, Nick Cave, ou un millier d'artistes qui ont lancé une pétition. Des manifestations ont déjà eu lieu à Vienne dès mardi soir et la demi-finale à laquelle a participé le chanteur franco-israélien Noam Bettan, qui s'est d'ailleurs qualifié pour la finale de demain. Mais des artistes qui se mobilisent, c'est assez classique finalement.
11: Ce qui est moins classique, en revanche, Guillaume, c'est que des membres de l'Eurovision se désolidarisent.
12: Oui, et dans une proportion sérieuse, les membres de l'Eurovision, ce sont en général des chaînes de télévision publiques de chaque pays, membres de l'Union européenne de radio-télédiffusion. France Média Monde, dont fait partie RFI, est l'un de ses membres. Mais c'est France Télévisions qui gère la participation française au concours. Trois pays membres se sont totalement retirés, c'est-à-dire qu'ils ne participent pas et ne diffusent pas le concours. La Slovénie, l'Irlande, co-détenteur du record de victoire avec 7 concours gagnés, et l'Espagne, des pays où la cause palestinienne bénéficie d'un important soutien. L'Espagne étant en plus l'un des 5 plus grands contributeurs financiers de l'UER, les Pays-Bas et l'Islande ne participent pas au concours, mais diffusent quand même l'émission de télévision qui est la plus suivie au monde hors événements sportifs.
11: En 70 ans d'existence, ce concours de l'Eurovision a servi pourtant à plusieurs reprises de tribune, Guillaume.
12: Oui, il y avait déjà des polémiques dans les années 60 au moment de la participation de l'Espagne et du Portugal qui étaient c'était à l'époque des dictatures. Il y avait eu des boycotts. Et puis, le concours a été l'occasion pour les anciens du pays du bloc de l'Est d'affirmer leur proximité avec l'Europe. C'est le cas de pays du Caucase actuellement, après les années 2000, quand le concours est parfois devenu l'un des terrains d'expression de la cause des droits des personnes LGBT. La
1: Turquie... 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
2: La République démocratique du Congo à nouveau frappée par le virus Ebola. L'agence sanitaire de l'Union africaine annonce qu'une épidémie a déjà fait des victimes, à suivre dans un instant. En France, le ministre de l'Intérieur affirme sa détermination intacte et totale contre le narcotrafic. Il s'est rendu ce matin à Nantes, dans l'ouest de la France, au lendemain d'une fusillade qui a coûté la vie d'un adolescent de 15 ans. Une nouvelle épidémie d'Ebola est donc en cours en République démocratique du Congo. Annonce faite ce matin à Addis Abeba par l'Africa CDC, c'est l'agence sanitaire de l'Union africaine. Ont déjà été recensés quelques 246 cas suspects, dont 65 mortels. Alors que sur les 20 échantillons envoyés pour analyse à Kinshasa, eh bien 13 ont été détectés positifs par les équipes de l'INRB. C'est l'Institut National de Recherche Biomédicale. Paulina Zidi, vous êtes en direct de Kinshasa.
3: Oui, alors cette épidémie touche une zone frontalière. Entre la RDC, le Soudan du Sud et l'Ouganda sont concernées deux aires de santé en Ituri, Mungwalu, qui est une zone minière située à 90 km au nord de Bunia, et Rwampara, située, elle, juste à la sortie de la capitale provinciale, tout près de l'aéroport international. Cette province de l'Ituri est en proie à différents conflits armés, des conflits intercommunautaires, mais aussi la présence du groupe djihadiste ADF, une situation d'insécurité qui va compliquer le déploiement de la réponse médicale. Selon les premiers résultats, la souche en cause serait celle dite de Bundibugyo, pour laquelle il n'y a pas de vaccin disponible et qui est responsable de deux épidémies par le passé, la dernière en 2012. Pour cette nouvelle vague, les premiers décès remonteraient au mois d'avril avec une augmentation de la mortalité dans la zone de santé de Mungwalu en raison d'une fièvre hémorragique. Vague de décès qui s'est poursuivie durant ce mois de mai selon un rapport des autorités provinciales de santé daté du 13 mai que RFI a pu consulter.
2: Merci pour ces précisions. C'était Paulina Zidi en direct de Kinshasa. Autre virus qui préoccupe la communauté internationale, c'est l'antivirus, beaucoup plus rare qu'Ebola, mais tout aussi dangereux. 6 passagers du navire de croisière où s'est déclaré un foyer sont arrivés sur une base militaire de l'ouest de l'Australie où ils devaient être placés en quarantaine. Leur test était négatif avant leur embarquement. Ils devaient être à nouveau testés. Également dans l'actualité, le bilan de la visite en Chine de Donald Trump. Le président américain est reparti au terme d'une visite de 2 jours dont les deux pays restent un bilan positif. Le président américain s'est targué d'avoir décroché des accords commerciaux remarquables, sans plus de précision, ainsi qu'une proposition d'aide chinoise pour débloquer le détroit d'Ormuz. La Chine, selon lui, s'engage à ne pas fournir d'armement à l'Iran. Or, derrière ces annonces se cache une stratégie américaine d'assèchement de l'économie chinoise par le pétrole. C'est l'analyse faite par un spécialiste, Emmanuel Linco, professeur à l'Institut catholique de Paris et directeur de recherche à l'IRIS.
4: Trump utilise le pétrole comme une arme de guerre. 45% des importations pétrolières pour la Chine proviennent précisément du Moyen-Orient, sans oublier les engrais qui transitent aussi par Hormuz, donc c'est quand même important évidemment pour l'économie chinoise. Et on voit déjà au bout d'un mois et demi de conflit, plus même, l'impact que cette crise a sur l'économie chinoise. Et à mon avis, c'est ce que recherchait précisément Donald Trump, c'est-à-dire qu'il s'agit en fait d'assécher l'économie chinoise et de fixer très haut justement le montant des transactions pétrolières que les Américains voudraient justement imposer aux Chinois. En même temps, les Chinois ne sont pas complètement asséchés, hein. Il y a toujours l'approvisionnement russe, mais qui n'est pas si important qu'on le croit. Je pense vraiment que c'est une arme de guerre utilisée par Trump et qu'il y a une stratégie qui a été initiée par les frappes contre le Venezuela et qui se poursuivent aujourd'hui avec l'Iran.
2: Emmanuel Linco interrogé par Yelena Tomic. Dans ce cadre, on apprend que le président Xi Jinping se rendra aux États-Unis cet automne à l'invitation de Donald Trump. Nouveau bombardement au Liban. Des frappes ont visé ce matin le secteur de Tyr dans le sud du Liban après les appels de l'armée israélienne à évacuer des villages de la région. Côté diplomatie, les discussions israélo-libanaises doivent se poursuivre aujourd'hui à Washington. La capitale ukrainienne, Kiev, observe une journée de deuil au lendemain des bombardements massifs de la Russie dans la nuit de mercredi à jeudi. Ils ont fait au moins 24 morts. Parallèlement, Russes et Ukrainiens ont procédé ce matin à l'échange de quelques 205 prisonniers de guerre dans chaque camp. Enfin, une trentaine de pays membres du Conseil de l'Europe ainsi que l'Union européenne, l'Australie et le Costa Rica, tous ces pays ont dit leur accord de principe pour rejoindre le futur tribunal spécial destiné à juger l'invasion russe de l'Ukraine. Plus que quelques jours d'attente au Pérou, c'est dimanche que doivent être proclamés les résultats officiels du premier tour de la présidentielle des 12 et 13 avril. Le second tour devrait opposer la candidate de droite Keiko Fujimori à celui de la gauche, Roberto Sanchez. Celui-ci devancerait de peu l'ultraconservateur Rafael López Aliaga, qui n'a pas dit son dernier mot, François-Damien Bourgerie.
5: Des centaines de militants réunis mercredi soir à Lima et un candidat persuadé d'être victime d'une cabale.
6: La mafia au sein du Conseil national électoral et de l'Office national des processus électoraux veut nous démoraliser.
5: Voilà des semaines que Rafael López Aliaga dénonce des fraudes et des irrégularités lors du premier tour de la présidentielle. Le 12 avril, des retards dans l'acheminement du matériel électoral avaient empêché plus de 50 000 électeurs de voter. Les autorités avaient dû prolonger le vote d'une journée. La mission d'observation de l'Union européenne avait évoqué de graves défaillances, tout en affirmant n'avoir relevé aucune preuve objective de fraude. Mais Rafael López Aliaga n'en démord pas. Pas question pour lui de reconnaître sa défaite.
6: Nous voulons la vérité, messieurs du Conseil national électoral. Nous voulons la vérité, messieurs de l'Office national des processus électoraux. Et nous l'obtiendrons d'une manière ou d'une autre.
5: À deux jours de la proclamation officielle des résultats, le candidat du parti Rénovation populaire réclame donc l'organisation d'une nouvelle élection dans les 48 heures.
2: C'était François-Damien Bourgerie. En France, le ministre de l'Intérieur Laurent Nunez s'est rendu ce matin à Nantes, dans l'ouest de la France, au lendemain d'une fusillade mortelle liée au trafic de drogue. Un adolescent de 15 ans a été tué. Nantes est endeuillée par l'insupportable mort d'un adolescent. A réagi la maire Johanna Roland, dénonçant le narcotrafic qui gangrène le pays. Le ministre, lui, affirme sa détermination intacte et totale contre le narcotrafic. Le Premier ministre espagnol, Pedro Sanchez, défend la décision, selon lui, cohérente de son pays de ne pas participer à l'Eurovision, et ce, en signe de protestation contre la présence d'Israël. Il se dit convaincu d'être du bon côté de l'histoire. La finale du célèbre concours musical aura lieu demain samedi à Vienne, en Autriche. D'autres que l'Espagne sont sur cette ligne, l'Islande, l'Irlande, les Pays-Bas et la Slovénie. Enfin, les cinéastes au chevet de l'histoire cette année au Festival de Cannes. Que ce soit la résistance française, l'Allemagne post-Seconde Guerre mondiale ou bien le Paris des années 1920, autant de périodes explorées par la sélection, tout comme la guerre du Kosovo. Auteur du film Doua, la réalisatrice kosovare Blerta Bacholi suit une jeune fille de 13 ans aux prémices de la guerre entre la minorité albanaise et le pouvoir serbe, Léa Boutin-Rivière.
7: Doua a 13 ans et comme toutes les filles de son âge, elle attend ses premières règles, vit les petites humiliations du collège et pique des t-shirts à sa sœur. Mais Doua est aussi albanaise, à Pristina en 1998. Et pour elle, l'adolescence est rythmée par les risques d'agression, le harcèlement de la police serbe et la peur constante d'être arrêtée. Cette histoire, c'est celle de la réalisatrice Blerta Bacholi, forcée de fuir le Kosovo à 16 ans.
8: Bien sûr, nous avons dû changer certaines choses pour que cela reste un film, mais c'est largement basé sur ma vie et sur ce que j'ai réellement vécu pendant la guerre. Je crois que c'est ma façon d'accepter mon histoire. Traverser ces traumatismes à nouveau, c'est une forme de soulagement, car ça me permet d'en parler déjà, et peut-être même d'en guérir.
7: Pendant 1h40, la cinéaste entremêle avec brio la banalité du quotidien et la violence de plus en plus proche, comme sa caméra qui ne quitte jamais Doua des yeux. Les spectateurs non plus, immergés dans cette histoire très actuelle, celle des adolescents de Pristina, de Kiev ou de Gaza. Apolline Verlon, Léa Boutin-Rivière, Cannes, RFI.
2: Voilà, la réalisatrice kosovare Blerta Bacholi signe le film Doua, présenté au Festival de Cannes. Très bonne journée sur RFI, à suivre BPM, l'émission d'Hortense Vol.
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Outre-Média, la petite chronique locale par Bart Garnade pour Radio Temps Rodez. Cette semaine, quelque chose m'a interrogé profondément sur la façon dont nous, citoyens des sociétés modernes, percevons le danger. D'un côté, la menace d'un antivirus potentiellement pandémique, les réseaux s'enflamment, les chaînes d'infos en continu tournent en boucle, les complotistes sont de retour comme s'ils n'avaient jamais quitté la scène. D'un autre côté, dans la même semaine, des climatologues parmi les plus sérieux du monde publient des données qui donnent le vertige. Les incendies ont déjà doublé depuis janvier par rapport à 2025. Les températures marines sont au plus haut. Des phénomènes extrêmes se multiplient et, point crucial, la destruction des habitats animaux crée précisément les conditions pour que de futurs virus sautent sur l'être humain. Résultat, la menace sanitaire. Couverture totale dans les médias, peur palpable, réaction politique immédiate. La menace climatique, quelques lignes en milieu de journal, un soupir et on passe à la météo, fut-elle climatique. Ce contraste n'est pas anodin, il nous révèle quelque chose d'essentiel sur notre cerveau, sur nos médias, sur nos institutions. Notre cerveau, il est câblé pour réagir à la menace immédiate, concrète, nommable. Un virus a un nom, un patient zéro, une image de microscope, il tue en quelques semaines. Le dérèglement climatique, lui, tue en décennies et en statistiques. Et notre cortex préfrontal, aussi sophistiqué soit-il, peine à transformer 2 degrés de plus en 2080 en émotion mobilisatrice. Les scientifiques du climat parlent donc dans le vide. Car il manque l'ingrédient de l'attention humaine, le récit, la figure, la victime identifiable. L'antivirus a tout cela. La crise climatique est par nature diffuse, globale, lente. Trois caractéristiques qui la rendent presque invisible à notre radar émotionnel. Et du côté des médias, ils vivent du présent, une pandémie potentielle génère des clics, des audiences, de l'engagement, de la curiosité. Le climat, c'est le feuilleton sans fin dont tout le monde connaît déjà l'intrigue. Et puis, politiquement, répondre à un virus offre ce que tout gouvernement recherche, une action visible, rapide, gratifiante électoralement. Décarboner une économie, c'est tout le contraire. Des sacrifices immédiats pour des bénéfices à long terme, au-delà de l'horizon électoral. Ajoutons un dernier facteur souvent négligé, les complotistes, paradoxalement, captent l'angoisse diffuse que le climat génère et la redirigent vers des ennemis plus sains, plus tangibles, plus haïssables qu'un gramme de CO2. Le président Trump est un spécialiste de ces pratiques. Mais heureusement, on peut esquisser une éclaircie dans toutes ces contradictions. Car cette semaine même montre que la crise sanitaire et la crise climatique ne sont pas séparables. La destruction des habitats naturels, on l'a déjà dit, c'est précisément ce qui crée les conditions pour que des virus comme l'antivirus franchissent la barrière des espèces. Le lien devient de plus en plus difficile à ignorer. Les générations nouvelles ont grandi avec la menace climatique comme réalité quotidienne. Elles la ressentent différemment, avec une urgence que nous, leurs aînés, n'avons pas nécessairement. Des villes, des régions, des entreprises bougent sans attendre les États. Enfin, la multiplication des catastrophes extrêmes rend le plus tard de moins en moins crédible. Chaque canicule record, elles nous attendent cet été. Chaque forêt qui brûle, chaque inondation filmée en direct, chaque orage de grêle qui passe trop tôt sur nos villages d'Aveyron et qui, au passage, a détruit les premières plantations de mon jardin. Eh bien, c'est une leçon brutale et tangible. Alors oui, soyons vigilants. Face au risque d'antivirus, la prudence, elle est légitime. Les mesures de précaution sont justes. Mais ne laissons pas l'urgence du visible éteindre la conscience floue de l'inévitable. Une pandémie reste aujourd'hui hypothétique. Le dérèglement climatique, lui, est en cours. Et ce sont nos enfants qui en hériteront. Prenez donc soin de la planète. Et donc, de vous-même et de vos enfants, déjà là ou à naître. C'était l'Outre-Média, la petite chronique locale, par Bart Garnade pour Radio Temps Rodez.

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0: Alors, on va récupérer Discord. Sacha, tu es là, tu nous entends? Eh bien, oui. Bien sûr que oui, car cette fois, cette superbe fois,
1: il est devant moi.
0: Tu es là, avec nous, en Aveyron, dans nos studios, pour répondre à cette question qui est comme chaque semaine, non, plutôt chaque émission. Bonjour les Valizos, comment ça va?
2: Bonjour, ça va.
3: Super,
2: impeccable.
0: Superbe, merci à vous d'être là et d'être là en présentiel, on est ravis. Aujourd'hui, au programme, un documentaire vidéo sur un jeu vidéo manifestement fascinant. J'ai pas du tout fini cette phrase sur mon conducteur et je m'en rends compte maintenant. Un manga au héros à mémoire de Crocodile, une chaîne vidéo qui défraie la chronique judiciaire. Sacha, puisque tu es là et qu'on est ravis, est-ce que tu souhaites en profiter pour commencer?
3: Eh bien, commençons.
0: Superbe, on t'écoute.
3: Alors, donc oui, aujourd'hui, moi j'ai décidé de vous parler de quelque chose que j'ai découvert par pur hasard. Tandis que je me baladais sur le successeur de Twitter, j'ai un de mes abonnements qui a proposé cette vidéo. Cette vidéo, c'est un documentaire qui vient de la chaîne Telorou. Alors, j'allais dire une jeune fille, mais oui, maintenant, je peux dire une jeune fille, étant donné que j'ai
0: l'âge de cette phrase.
3: Voilà. C'est une jeune fille qui est un peu plus jeune que moi et qui, du coup, à l'époque où moi, adolescent, je découvrais le jeu vidéo Rayman 3, elle était toute petite et elle en a gardé une passion et justement, aujourd'hui adulte, elle a décidé d'explorer un petit peu, 23 ans après la sortie de ce jeu, comment ce jeu a été fait. Mais avec justement un twist un peu intéressant, c'est que elle a décidé de s'y intéresser sous le prisme de la direction artistique. Elle a décidé de se dire, ok, alors bon, je m'y connais un peu en jeu vidéo, je sais qu'il faut un moteur de jeu, il faut ci, il faut ça, mais au final, qu'est-ce qui a fait que Rayman s'est retrouvé dans le 3 avec une capuche? Qu'est-ce qui fait que par exemple le méchant s'appelle André? André Le Hoodlum, voilà ce genre de choses et c'est hyper intéressant. C'est une petite vidéo YouTube, on va dire ça, puisque en vrai c'est un documentaire de 1h15.
0: qui... Le format moyen des vidéos actuelles.
3: Voilà, voilà. Mais c'est ce que j'allais dire, c'est que oui, il y a eu.
1: C'est soit 10 secondes, soit 3 heures. En fait.
3: C'est ça, c'est ça. Il n'y a plus de moyenne. Il n'y a plus de. Ah si, mais ça se fera. Et donc, oui, Telorou, à la base, en découvrant l'existence de Céline Tranier, qui pourtant est assez oubliée par ses pairs, qui est en fait littéralement la directrice artistique des environnements sur Rayman 2, 3, Rayman Origins, Rayman Legends, Contre les lapins crétins, enfin bref, elle a un très joli CV rémanesque, elle est directrice artistique des environnements, elle a décidé de la rencontrer, et de là, en fait, il y a vraiment un effet ricochet qui s'est déplacé, où cette Céline lui a dit, il faut que tu rencontres notre scénariste qui était David Ness, il faut que tu rencontres notre illustrateur qui était Florence Zinetti, qui eux-mêmes ont dit, pour vraiment la partie artistique du design de niveau, c'est intéressant que tu ailles voir aussi Benjamin Haddad, etc., etc. Et au final, on commence avec une jeune fille qui s'est dit « J'ai envie de vous parler d'un de mes jeux préférés. » Et on termine la vidéo en disant « J'ai appris des choses que absolument aucun autre documentaire, je trouve, qu'en tout cas sur le jeu vidéo, parle. » Parce que vraiment, quand on regarde un documentaire sur le jeu vidéo, la partie artistique de la technique n'est que très rarement abordée. Dans un jeu vidéo, il y a, oui, évidemment, évidemment, ce qu'on appelle le game design, le level design, mais il faut l'habiller, ça. Et ça, c'est très souvent oublié. Et c'est ça que je trouve hyper intéressant. Et puis, au final, en plus, bon, la recommandation va être beaucoup plus générale parce que Telorou, c'est une chaîne que j'ai découvert grâce à ça et qui est, en fait, super intéressante. C'est une de ces chaînes que je qualifierais de multi-intérêt parce que, un peu comme... Le bazar du grenier, pour donner une référence un peu plus connue, c'est-à-dire qu'elle va juste avoir une thématique qu'elle trouve intéressante, elle va creuser dedans et en faire une vidéo. Pour donner un autre exemple, elle a aussi une vidéo sur une esthétique des années 2000 que je trouve hyper intéressante qui vient du Japon, donc c'est un peu weeb sur les bords, mais qui marche très bien.
0: Il y a aucun weeb ici en plus. Voilà.
1: Ça va, t'es en terrain.
3: je suis en terrain
1: amical.
3: non, mais vraiment. Donc ouais, vraiment, je vous conseille si vous avez aimé ce jeu-là, Rayman 3, je vous conseille de regarder la vidéo. Et si vous avez aimé le documentaire, je vous conseille vraiment de vous plonger dans sa chaîne, parce que j'ai commencé par un documentaire d'une heure et quart et en fait je me suis pas arrêté là, quoi. J'ai continué à plonger dans son univers et c'est hyper hyper intéressant.
0: C'est un jeu auquel toi t'avais joué petit.
3: Tout à fait. C'est un jeu aussi que j'ai connu sur cette console de jeu en forme de cube qui n'en était pas un.
1: La GameCube, tout à fait.
3: Et que j'ai adoré, qui a un univers loufoque, qui marche hyper bien, qui encore aujourd'hui, il y a vraiment des phases de gameplay encore, enfin des moments, des niveaux que je me rappelle parce que ça m'a marqué. C'est aussi d'ailleurs dans la vidéo que je découvre que une certaine personne qui en plus aujourd'hui a été virée de la boîte parce que en fait elle n'était pas très gentille avec ses employés, Michel Ancel, était en fait Eddie, papa de Rayman, mais en fait il a juste fait Rayman 1 et puis après
1: Michel Ancel, il a beaucoup de choses sur son CV, voilà, qui ont été créées par d'autres gens.
3: C'est ça.
1: Mais tu sais qu'il a pas été tout à fait viré de chez Ubisoft, en fait il est parti de son plein gré entre guillemets, mais on l'a quand même un peu poussé dehors et il est revenu comme consultant, c'est-à-dire que maintenant il a plus les emmerdes de devoir être dans l'organigramme, mais il est quand même payé.
3: Bref.
0: Oui, parce qu'en fait, ce documentaire, j'ai l'impression, parce que du coup, je l'ai écouté et regardé, mais c'est un... Enfin, j'ai l'impression que ça parle aussi beaucoup de studios français et du plus connu, celui que vous êtes
1: d'Ubisoft,
0: en train de faire. D'Ubisoft, voilà. Et d'Ubisoft dans les premières années, en fait, si je comprends.
3: Absolument. Rayman a été vraiment fondateur pour cet éditeur-là.
1: C'était avant qu'Ubisoft devienne une multinationale, voilà, avec 10 000 employés. C'était encore un studio français, tout petit, entre guillemets, gros pour un studio français, mais petit à l'échelle internationale. Et c'est Rayman qui a aidé à les propulser, à leur donner une image internationale.
3: Tout à fait. Rayman, suivi d'une autre licence qui s'appelle Prince of Persia, qui, elle, a été celle qui a permis d'ouvrir des nouveaux des studios hors France.
1: À Montréal, notamment.
3: Tout à fait. Et vraiment, avec, ouais, y avait vraiment un peu cette dichotomie avec les deux, où Prince of Persia, c'était un peu ce côté adolescent très sérieux. Rayman était beaucoup plus enfantin dans son visuel, même si en vrai même il y avait des moments même assez glauques, hein. Je me souviens justement de niveaux qui sont abordés dans la vidéo, justement, avec des niveaux qui peuvent être pas mal stressants.
0: Oui, et même des blagues très adultes, dans le sens les enfants peuvent les entendre, mais ils captent pas, non, enfin,
1: il y avait toujours deux niveaux de lecture, en fait, dans les premiers Rayman, et l'humour, ça venait un peu aussi de l'histoire du cartoon français et de ces trucs un peu comme les enfants de l'espace, ou tout ça, c'est un peu cet esprit-là où un enfant, il va voir les gags et un adulte, il va voir les références, en fait. C'est ce qui fait que ça a un peu forgé l'image de marque de Rayman avant qu'elle soit un peu diluée dans les lapins crétins, puis diluée dans rien du tout, puisque c'est une licence que Ubisoft a abandonnée comme beaucoup d'autres licences pour faire Assassin's Creed, pour faire je sais pas quoi, des jeux de montagne, des jeux de voiture, puis des jeux de guerre, énormément, ce qui sont plutôt aujourd'hui devenus leur identité, quoi. C'est Tom Clancy et Assassin's Creed. Et ce côté très enfantin, ça fait vraiment une quinzaine d'années qu'Ubisoft le travaille absolument plus, quoi. En même temps, ils ont du mal à sortir quoi que ce soit. C'est un éditeur qui va extrêmement mal aussi, qui a beaucoup grossi avec beaucoup de problèmes de management et qui maintenant sont...
3: Aujourd'hui, ils sont dans une restructuration très importante.
1: À moitié rachetés par Tencent. Enfin, leur situation est extrêmement complexe, mais je dirais qu'ils sont un peu mis le bâton dans la roue du vélo tout seul. Malheureusement, la direction d'Ubisoft, c'est cool.
0: Comme dans le même, un peu, non ?
1: Oui, tout, voilà, exactement.
3: je pense que c'est cette image qu'ils voulaient dégager.
0: La ref, ok, ouais.
3: Tout à fait, oui, c'est vrai que la direction d'Ubisoft a été à la fois une aubaine dans ses premières heures et aujourd'hui une malédiction. Parce que c'est une entreprise qui, encore aujourd'hui, fonctionne sur un système familial.
1: Clanique, même, je pense qu'on peut dire.
3: Ouais, c'est ça. Qui pourrait se rapprocher d'un système très mafieux, quand même. Hein,
1: Il y a des choses, en tout cas, qui font penser à, effectivement, ce type de structure et qui ont notamment été un peu aussi mises en lumière dans tous les procès qu'il y a eu autour d'Ubisoft, notamment au Prud'homme, parce qu'il y a beaucoup de gens qui ont attaqué Ubisoft pour des problématiques de management et pire que ça, de harcèlement même, gravissime.
3: Et donc c'est pour ça que justement je voulais parler de cette vidéo, c'est parce que pour une fois on parle
0: de, on remet en
3: lumière plutôt les créateurs et ce qu'ils ont fait de bon et ce qu'ils ont apporté de bon aux jeux vidéo en général et aussi à la culture française.
4: Et beaucoup de créateurs, justement de gens qui ont travaillé sur ces licences-là, sont, comme tu le disais, aujourd'hui très oubliés. Notamment des créatrices sont très oubliées alors qu'elles ont eu un rôle très important dans le côté artistique.
3: C'est ça, Telluro au tout début parle justement dans l'introduction d'un livre qui est vu comme une sorte de bible autour de Rayman qui s'appelle « L'histoire de Rayman ». Et pourtant, elle, encore une fois, directrice artistique des environnements, n'y est citée absolument zéro fois.
0: Oui, c'est ça, c'est la première personne. Donc, Céline Tellier, c'est ça qu'elle rencontre
4: Tranier, je crois.
3: C'est Tranier, oui.
0: Alors,
3: Tranier.
0: J'ai essayé de taper son nom en même temps pour retrouver le jeu sur lequel elle a travaillé et qu'elle a annoncé. Donc,
3: a priori, ah oui, et oui, elle est sortie le 30 avril, si jamais il n'a pas été décalé. Adorable Adventures. Oui.
4: Avec le petit marcassin, là.
3: C'est ça. Je sais pas que c'était... Un petit jeu du studio dont elle est directrice. Et qui a l'air tout mignon d'ailleurs. J'attends impatiemment qu'il sorte sur Switch 2 parce que c'est ma seule console actuellement.
4: C'est une bonne console.
0: J'ai hâte d'en lire la critique sur le Pixel Post.
4: Ils ne l'ont pas envoyé du coup. Bon,
0: Envoyez-le. Ok, et oui, non, du coup, effectivement, à ce moment-là, le Telluro, du coup, qui l'interview, lui dit « Ah, mais en fait, c'est toi qui as tout fait. »
3: C'est ça.
0: Et en plus, si je comprends bien, pareil, c'est un monde que je ne connais pas trop, mais du coup, en fait, elle gagne des places dans la hiérarchie de la création de ce jeu à chaque épisode, en fait.
3: C'est ça. Il y a eu un moment où elle... Alors, parce qu'il y a une caractéristique un peu du jeu vidéo qui est due à un système un peu mal fichu, qui est le crunch, qui est quelque chose qui est très connu, justement, dans la partie logicielle, qui est des phases de travail très intenses, où vraiment, quasiment, il est de rigueur de dormir à son bureau, quoi.
4: Plus ou moins spécialisé selon les...
3: Voilà,
4: c'est ça. Et que pas mal de structures maintenant essayent de réduire. En tout cas, plus grand monde le revendique. Mais fut un temps, il y avait des structures qui disaient « Ah, nous, on crunch, c'est trop bien. »
3: C'est ça. Notamment, par exemple, des gens qui, ont beaucoup aimé The Witcher 3, eux se sont revendiqués comme ayant fait un crunch incroyable à la fin.
4: Des semaines de 120 heures,
3: En disant « Ouais, nous on a cravaché pour sortir de notre jeu. » Oui, c'est bien.
4: Pourtant, il était tout pété quand même.
3: Mais bref, oui. Et donc, oui, cette caractéristique du crunch a fait que Céline Tranier a dit à un moment, justement après la sortie des Lapins Crétins, je vais prendre un peu de recul sur le jeu vidéo et je vais plus me tourner autour du merchandising. Et donc, époque Rayman Origins, Rayman Legends, elle était plus sur la partie merchandising.
0: Pardon, je cherche en même temps parce que ça y est, ça m'obsède. J'ai l'impression que c'est vraiment Céline Tellier. Je suis désolée.
3: Ah, mais j'ai souvenir de Tranier, mais j'ai peut-être mal lu, hein, c'est possible. Il se peut que pris entre deux sketchs de Benjamin Tranier, j'ai lu ça.
0: Oui, le crunch, oui, tout à fait. Et maintenant, c'est...
3: Tellier, t'as raison, c'est Céline Tellier. Hein. Je sais pas pourquoi je dis Tranier depuis tout à l'heure, excusez-moi.
0: Non, mais c'est bien comme ça, on se corrige en live.
4: Parce que moi, j'avais Muriel Tramis en tête, qui est une créatrice des années
0: Je sais pourquoi t'as confondu. Parce que moi, depuis le début, j'étais là, Céline Tran fait des jeux vidéo aussi, mais incroyable.
3: Non, alors oui, non, je pense que c'est aussi parce qu'il y a Benjamin Tellier, Benjamin Tranier, Céline Tran. Je pense qu'il y a ça aussi.
0: Oui.
3: Mais bref.
0: Anyway, oui.
4: On se corrige les uns les autres.
3: Dans Pardon, Céline, je vous ai mal nommé pendant toute une chronique.
0: Oui, effectivement, j'imagine que après les scandales entre autres d'Ubisoft, mais pas que, le fait de revendiquer le crunch. C'est devenu très mal vu.
4: Il n'y a plus beaucoup de studios qui le revendiquent ouvertement. Il y a des studios qui disent qu'ils essayent de le limiter. Il y en a qui disent qu'ils l'interdisent. Maintenant, c'est rare. Il y a notamment Sega. Dans les très gros studios, s'est engagé à quasiment supprimer le crunch de ses productions. Donc maintenant, c'est leur sous-traitant qui crunch. Mais bref, ça, c'est souvent un peu aussi l'envers de la médaille.
3: Dans le semi-bon élève, si on veut rester sur cette thématique, il y a Nintendo qui, eux, ont une politique qui est assez différente des autres. Qui décident déjà de ne pas virer leur développeur à la fin d'un jeu, parce que c'est aussi très beau, c'est très beaucoup, j'allais dire. C'est aussi beaucoup connu dans les studios de développement qu'on fait beaucoup grossir les équipes au fil du développement du jeu, puis une fois que le jeu est sorti, on débarrasse.
4: Tous les gens qui sont pensés des
3: hippies. Voilà, c'est ça. Et Nintendo est plutôt d'avis de dire, ben non, on va les garder, donc on va avoir des équipes peut-être plus petites sur le nombre, mais on va les garder sur le très long terme, et surtout, on va dire que la date de sortie, ben... Au final, c'est qu'une date, quoi. Si vraiment il y a besoin, bah, tant pis, on décale et voilà. C'est pas pour ça qu'ils n'ont pas d'autres, d'autres griefs, mais ouais.
4: Non, et puis il y a des studios aussi, enfin, il y a aussi différents niveaux de crunch, c'est-à-dire qu'il y a aussi des studios qui disent, bah ok, on n'a pas eu d'autres choix de cruncher, mais au minimum, ad minima, on paye les heures sup.
3: Aussi.
4: Alors qu'il y a des studios qui sont aussi connus pour faire cruncher les équipes gratuitement, quoi, exiger du travail gratuit.
3: Dire, bah on t'impose pas, mais.
4: Mais voilà, mais si tu le fais pas, si bah, rappelle-toi que ton contrat c'est 3 mois, quoi.
3: C'est ça.
0: Ouais, du coup, ça montre pas mal l'envers du décor, mais aussi la fierté d'une équipe sur une création collective. Et moi, j'ai trouvé que c'était une vidéo, alors que j'ai vraiment pas du tout joué à Rayman quand j'étais enfant, et que en fait, je jouais même pas à des jeux vidéo enfant, que ça m'a appris des trucs. Je suis pas sûre que ce soit, que ça capte un public qui s'intéresse pas forcément à ça,
3: parce que tu veux dire.
0: Mais en même temps, parce que ça peut pas faire. Que de l'anecdotique, enfin, je pense que c'est vraiment une vidéo pour régaler les personnes qui effectivement ont joué à ce jeu, qui ont envie de rencontrer ces gens-là,
3: et
0: c'est pas plus mal aussi.
3: Il y a un côté un peu fanservice dans, dans la vidéo, c'est sûr.
0: Ouais, mais c'est cool, du coup ça fait aussi des vidéos où si ça t'intéresse, t'apprends plein de choses, et ça veut, c'est pas, comment, c'est à chaque fois putassier le mot qui me vient, mais c'est pas ouf, en vrai.
4: Clickbait.
0: Voilà, clickbait.
3: Oui.
0: Sur ce sujet, donc c'est chouette, cool. Et c'est vraiment en plus, enfin, il y a énormément d'entretiens en fait. Il me semble qu'en plus, elle en a partagé les liens des entretiens entiers.
3: Oui, tout à fait. Tout à fait. Si on veut approfondir, elle a dans la description de la vidéo, il y a les liens des entretiens complets non coupés.
0: Donc, non, on vous la recommande. Est-ce qu'on rappelle le nom ? Je l'ai sous les yeux.
3: Donc, le nom de la vidéo, c'est 23 ans après Parole aux devs, avec un S à la fin, Rayman 3. Et la chaîne, c'est Telloru, T-E-L-O-R-U.
0: Sur YouTube.
3: Tout à fait.
0: D'un instant à l'autre, Zali, tu nous présentes le manga Doro et Doro de Kyu Hayashida. Et pour nous y emmener en musique, nous allons suivre le rythme, Sacha, de ta reco de la semaine avec Paris Vie de Marcia sur RTR.
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1: Paris Vie de Marcia sur RTR. Vous écoutez La Valise, il est 18h21, on est ensemble jusqu'à 19h. Zali, cette semaine, tu nous conseilles un manga, sa réédition papier et son adaptation animée.
2: Absolument, et j'ai passé toute la journée à me tarauder pour savoir si j'en avais déjà parlé en fait dans La Valise, parce que je parle tout le temps de ce manga.
1: Ah merde, mais tu sais que tu peux regarder, alors excellente transition, SoundCloud, Deezer, TuneIn et Spotify.
2: Mais il me semble que non, parce que la première saison de l'animé, et c'était avant que nous ayons créé La Valise, et
1: quoi, il y a eu une époque sans La Valise,
3: La Valise était fermée.
2: Voilà, La Valise était encore fermée, elle était en construction, et la réédition du manga, ça a commencé il n'y a pas si longtemps. Et je vais vous parler d'un manga qui s'appelle Dorohedoro. Est-ce que vous le connaissez ?
1: Non.
2: Oui. C'est bien.
1: Un sur deux.
2: Un 50-50, mais du coup, ça va. Je le présente à tes oreilles candides, Nine, du coup.
1: Ah oui.
2: Dorohedoro, ça veut littéralement dire de la boue au rejet industriel. Enfin, ça veut dire de from mud to sludge. Quoi. Je ne sais pas si vous voyez la différence entre ces deux types de boue. La boue d'origine naturelle et la boue d'origine humaine, quoi, grosso
1: okay.
2: modo.
1: Voilà, ok, ok.
2: La boue solide et la boue liquide. Dorohedoro, c'est donc un jeu de mots qui veut dire...
3: la boue au mazout, quoi.
2: Voilà, un peu, c'est ça. On part les pieds dedans et on arrive les pieds encore plus dedans, quoi. Et c'est un manga qui a été créé par une certaine Kyu Hayashida, qui est une mangaka. On sait très, très, très peu de choses sur elle. On sait que c'est une femme, qu'elle vient plutôt des milieux punk et des milieux du graph. Donc, elle a une culture graphique qui est un petit peu différente de pas mal d'autres mangaka. Et grosso modo, qu'elle aime les chiens. Et on sait aussi qu'elle aime l'humour et le chaos, puisque Dorohedoro, c'est un manga sur où on rigole beaucoup et où c'est très chaotique. Voilà. C'est un manga qui se passe dans une ville, du moins qui commence dans une ville qui s'appelle Hall. Hall qui est de loin, on pourrait se dire que c'est une sorte de favela, qui est plutôt située à l'époque moderne. Et de près, on se dit, non, c'est quand même pas comme les villes de chez nous, puisque Hall est une ville où vous pouvez très facilement croiser des gens qui ont des têtes d'insectes, croiser des savants fous qui disent « Ah, j'ai 60 ans », alors qu'ils ont des têtes d'enfants. Vous pouvez croiser un type à tête de caïman, qui s'appelle Caïman, etc., parce que Hall, c'est une cité, en fait, qui est connectée à une dimension parallèle, la dimension des mages. Et les mages, donc, sont pas tout à fait des humains. On l'apprend assez rapidement dans le manga, c'est une autre variante de l'humanité. Eh bien, c'est des gens qui ont besoin de s'entraîner à utiliser la magie régulièrement pour apprendre à être de meilleurs mages, notamment via la création d'une espèce de fumée noire qui permet de faire plein de choses. Et donc, les mages, bah, régulièrement, ils ouvrent des petits portails de leur monde vers le monde de Hall. Et bah, tout simplement, ils font des expériences sur les habitants du coin. Parce qu'ils disent, bah, c'est pas chez moi, on peut faire des expériences, c'est super. Et du coup, bah, la grosse partie des habitants de Hall sont victimes d'expériences qui ont été menées par des mages, qui ont tous une particularité, c'est qu'ils sont masqués. Parce qu'ils ont leur propre rituel, ils ont leur propre religion, etc. Et dans cet univers-là, qui est d'ailleurs connecté à un troisième univers, qui est l'enfer, on l'apprendra aussi, puisque les mages, une fois qu'ils meurent, ils vont en enfer, probablement à cause de tout ce qu'ils ont fait aux habitants de la ville. Dans cet univers, donc, de Hall, cette espèce de ville déglinguée où il se passe un peu tout et n'importe quoi, on va découvrir un certain Caïman, donc, qui est une sorte de géant à tête de Caïman, qui n'a pas toujours été comme ça, puisqu'avant c'était un humain, simplement, bah, il a perdu la mémoire, et il ne sait pas pourquoi il a une tête de crocodile, quoi. Ce qu'il sait, c'est qu'à l'intérieur de sa propre tête, il y a un type avec des tatouages de croix autour des yeux qui est capable de dire qui est le fautif, et qui est capable de dire à la personne que Caïman est en train de manger, non, ce n'est pas toi. Voilà. Et c'est ce point de départ, bah, c'est que Caïman, en fait, il bouffe des gens, il bouffe des têtes de mages pour savoir qui l'a transformé en crocodile géant. Et il est aidé dans cette quête un peu étrange par une certaine Nikaido, qui est une cuisinière qui fait du kung-fu et qui cache elle-même un certain nombre de secrets assez intenses. Et ils sont tous les deux super potes. Caïman bouffe à crédit dans son resto quasiment H24, des gyoza qui ont l'air absolument délicieux. Donc ça, on va suivre d'une part leur épopée, et de l'autre côté, on va suivre un groupe de mages, notamment Shin et Noi, qui sont deux espèces de personnes extrêmement musclées, donc un homme et une femme, qui eux aussi sont très très amis, et qui travaillent pour un certain N, qui est un parrain de la mafia des mages, obsédé par les champignons, Et quand je dis qu'il est obsédé par les champignons, c'est-à-dire qu'il peut transformer les gens en champignons, qu'il fait manger des gens transformés en champignons à ses invités. C'est un mafieux, hein, donc il fait des choses terribles.
3: Mais des champignons communs, hein, ça peut être n'importe lesquels, oui. pas forcément des qui font rire ou des quoi que ce
2: non,
3: soit.
2: Non, non, non, vraiment, c'est...
1: Nori, par exemple, c'est
2: voilà.
1: possible. Quoi.
2: Voilà, mais il a vraiment une espèce de... Voilà. C'est
3: pas une envie de te transformer en cèpe. Hein,
1: en volée...
2: voilà, <c'est... rire> en volée de bois vert, quoi. Vraiment, c'est... c'est terrible, donc...
1: Tu m'as eu à voler de bois.
2: Voler de bois, vraiment, mais vendredi après-midi.
1: Je suis désolée, mais elle est bien, vraiment.
2: C'est incroyable. Et il y a toute une galerie de personnages qui vont graviter autour de ça, autour de ces deux groupes. Et bah, en fait, Dolo et Dolo, ça va partir de ce point de départ extrêmement foutraque pour tracer en fait, cette double épopée. D'un côté de ce groupe de mages et d'un autre côté bah, de ce caïman qui cherche qui l'a transformé et qui a fait des expériences sur lui. Et à partir de là, on va vivre des aventures qui sont extrêmement foutraques. Ça part dans tous les sens. Dans un chapitre, ça peut être un match de baseball, les mages contre les habitants de Hall. Dans le chapitre suivant, ça peut devenir un espèce de film de zombies. Parce qu'on apprend que dans la ville de Hall, à cause de toutes les expériences des mages, bah, régulièrement, il y a la nuit des morts vivants. C'est-à-dire que les morts se réveillent et bah, faut bien s'organiser. Et tu comprends que toute la ville de Hall s'est réorganisée, a réorganisé un petit peu ses services publics en fonction de bah, qu'est-ce qui se passe quand on est perpétuellement maudit par des mages. On va suivre aussi le destin un peu au long cours d'une certaine Ebizou, qui est une mage qui va se faire... à qui va arriver un truc absolument terrible, vraiment dès le début de sa carrière, et qui après va petit à petit elle-même se transformer en zombie. Puis elle va exercer tout un tas de métiers farfelus différents. On va suivre les aventures du chien de Monsieur N, du chien du mafieux, qui va vivre pareil, plein de choses un peu folles. On va suivre l'histoire d'un savant fou qui recherche sa femme, peut-être décédée, mais dans cet univers, décédée, ça veut pas dire grand-chose. Il peut se passer vraiment beaucoup de choses après le décès.
3: Comme les Marvel.
2: Voilà, exactement. Ouais, en plus cash.
3: Oui, oui.
2: Et tout ça, ça va se dérouler donc dans la première édition sur 23 volumes qui ont été dessinés de 2000 à 2014 par Kyo Yashida. Ça a pris plus longtemps que beaucoup de mangas parce que c'était publié dans un mensuel et pas dans un hebdomadaire. Donc elle a pris son temps aussi pour le faire et pour développer cet univers qui gagne en fait pas mal en épaisseur au fur et à mesure de ces créations là. Qui a eu pas mal de succès au Japon et qui a donc été adapté en 2020 par le studio MAPPA. C'est une adaptation qui a été diffusée chez nous sur Netflix, qui est de très bonne qualité, qui rend très très bien hommage au côté extrêmement punk de Dorohedoro, qui est vraiment un manga qui pour le coup est très différent de ce qu'on a l'habitude de lire, puisqu'il y a quasiment pas de trame. Par exemple, dans ce manga, il n'y a pas de niveau de gris, c'est beaucoup de noir et blanc. Il y a beaucoup de travail extrêmement fouillé sur les décors, mais aussi sur la transformation des corps, puisque tout ce que les mages font subir à leurs victimes, en fait, il y a un petit côté body horror en fait qui se dégage de tout ça.
3: Ouais, ce que j'allais dire, il y a énormément d'études sur le corps, d'études sur le style. Vraiment, c'est très orienté sur ça.
2: Parce que je disais que Kyo Ashida, on ne sait pas qui elle est du tout, ou très peu. Elle protège beaucoup son intimité, et ça, comme beaucoup de mangaka d'ailleurs. Mais elle donne très peu d'interviews, etc. Par contre, ce qu'on sait, c'est qu'effectivement, c'est une passionnée d'anatomie. Et ça se voit en fait dans Dorohedoro, qui est un manga qui peut avoir des côtés un peu horny d'ailleurs, des fois aussi.
3: Oui, oui.
2: Même si...
3: elle aime les muscle girls aussi.
2: Voilà, elle aime les gens musclés en fait, en général. En fait, elle aime les corps atypiques.
3: Oui, tout à fait.
2: C'est-à-dire que dans Dorohedoro, il y a aussi beaucoup de personnages qui peuvent être gros, qui peuvent être très maigres, qui peuvent être très petits, qui peuvent être très grands, sans que ce soit jamais tellement questionné, en fait. C'est-à-dire on sent qu'elle a des fétiches, effectivement les meufs musclées ça revient tout le temps, mais il y a aussi énormément de gens simplement qui ont des physionomies atypiques, c'est-à-dire que la beauté dans Dorohedoro elle se situe pas là où on va traditionnellement la trouver dans les mangas très mainstream. Personne ne serait spontanément considéré comme un beau gosse en fait, ou comme une gravure de beauté en fait.
3: Et pourtant là-dedans, quand on regarde vraiment, c'est vraiment très joli.
2: C'est très très joli, et notamment d'ailleurs là j'ai ramené le All Star Guidebook de Dorohedoro que vous ne voyez pas si vous êtes à l'antenne, mais mes camarades de radio vont pouvoir le feuilleter, qui est en fait un recueil de dessins et de micro-histoires que Kyo Ashida a fait après la sortie du manga, où on voit justement un petit peu tout son sens du détail, mais aussi son sens du costume, sa manière de mettre en scène ne serait-ce que les plus intimes des objets, puisqu'il y a vraiment aussi un détail sur, bah, ça se passe beaucoup dans des restaurants, dans des immeubles, dans des pioles, dans des squats, etc. Donc on va voir aussi un petit peu un détail sur les objets du quotidien, sur la manière dont vivent les gens de Hall et dont ils sont adaptés à cette espèce de nouvelle normalité qu'ils connaissent depuis au moins quasiment un siècle, qui est de se faire transformer, de voir même leurs habitations se faire transformer. La géographie est impossible souvent dans Dorohedoro, il y a des structures qui n'existent pas, quoi. Et en fait, j'adore ce manga, c'est un de mes mangas préférés, et il a donc une double actualité, c'est qu'actuellement il y a la saison 2 qui est diffusée d'adaptation sur Netflix, qui est aussi réussi que la saison 1, qui a d'excellents génériques de début, excellents génériques de fin, Une très bonne VF aussi, d'ailleurs, il faut le dire. C'est en version japonaise sous-titrée de base, mais vous pouvez passer la VF et elle rend hommage à ce côté très excessif de Dorohedoro qui est très assumé. Et il y a aussi une magnifique réédition du manga, du coup, chez Soleil Manga, puisque la première version n'était pas introuvable, mais il y avait beaucoup de tomes manquants qui étaient peu réimprimés, etc. Puisque bah, c'est sorti, je crois que ça avait commencé à être édité en 2003 chez nous. À une époque où, certes, le manga commençait à bien se vendre, mais où c'était pas encore aussi facile maintenant d'installer des séries un peu marginales très longues. Mmh. Du coup, ça s'est pas très bien vendu, la première édition de Dorohedoro. Donc, il y a certains tomes qui ont été très peu imprimés, très peu réimprimés. Et en fait, c'est l'adaptation de Netflix aussi qui a permis cette réimpression, puisque du coup, beaucoup de gens sont tombés là-dessus en se disant, ah bah, voilà.
3: Moi-même, alors pour l'instant, j'avoue avoir pas eu vraiment le temps ou ne pas avoir encore vraiment accordé le temps au bouquin,
2: ouais.
3: Mais oui, moi j'ai surtout connu la série Netflix et c'est vraiment, je connaissais absolument pas avant, et aujourd'hui pourtant c'est vraiment un style, une iconographie que j'adore et qui me reste encore en tête, quoi.
2: Elle est très fidèle au manga, c'est-à-dire que je trouve le manga un peu plus beau parce qu'il prend plus le temps des fois de s'attarder sur des détails, mais elle est vraiment très très fidèle. En plus, elle adapte à un bon rythme, c'est-à-dire que de temps en temps il y a des petits trucs qui passent à la trappe justement pour que le rythme de l'adaptation ne faiblisse pas. Et non, elle est vraiment très réussie, la saison 2 aussi. Et la réédition du manga, elle est très chouette parce que c'est des tomes doubles, mais qui sont vendus, en fait, c'est à peu près 20 € le tome. Sauf qu'à l'époque, les tomes étaient vendus 15 € pièce parce que c'est des objets un peu plus grands que du manga de base. Donc en fait, c'est moins cher d'acheter la réédition. Ouais. Et du coup, elle sort aussi plus vite puisqu'elle n'aura qu'une dizaine de volumes. Mmh. Donc c'est vraiment du très beau travail.
3: Pour une série complète, donc. En extrapolant 200 €, ça va, quoi.
2: Ça va, surtout une série longue, quoi.
3: C'est ça.
2: Une série très longue. En plus, la traduction a été révisée parce que la traduction d'époque n'était pas parfaite. Parce que je pense aussi que, comme les traducteurs n'avaient pas la fin, il y a certains détails qui étaient pas bons, il y avait des personnages qui pouvaient être mal genrés ou ce genre de choses. Donc la traduction a été intégralement révisée et surtout les pages ont été pour le coup rescannées et retravaillées par les graphistes de Soleil Manga. Les couvertures ont été refaites, notamment parce que à l'époque, les procédés d'impression qu'on avait en France était pas je peux pas rentrer dans la technique parce que je la connais pas, mais enfin j'ai pas ce niveau de détail. Mais on me l'a expliqué, c'est-à-dire comme c'est un manga qui joue énormément sur les niveaux de noir et de blanc et les dégradés de noir et de blanc, il y avait certaines pages qui étaient très illisibles, qui étaient trop sombres dans l'impression française, qui fait qu'on ne comprenait pas trop ce qu'on voyait. Et là, tout ça a été rescanné, ça a été retravaillé, les contrastes ont été refaits pour que l'action soit beaucoup plus claire. Les pages en couleur à l'époque, elles étaient passées en noir et blanc dans la version française. Là, toutes les pages couleur sont en couleur, il y a des petits chapitres en couleur. En plus, Kyo Yashida, elle travaille très bien à l'aquarelle et tout ça, donc il y a un côté un peu justement qui, des fois, qui a l'air d'être fait au graffiti, justement, vraiment des couleurs très street art et tout qui fonctionnent extrêmement bien. Donc vraiment, vous avez pas d'excuse pour pas redécouvrir Dorohedoro, soit en adaptation animée, soit en manga. Si vous pouvez avoir une excuse, c'est que c'est quand même un manga qui est assez violent. Alors c'est pas ultra gore, il y a pas du sang dans tous les sens et tout ça, mais c'est quand même punk aussi au sens extrême du terme, c'est-à-dire que ça prend pas de gants pour faire les choses, ça met les pieds dans le plat, c'est littéralement dans le titre, et du coup, bah, quand un personnage il doit en bouffer un autre, il le bouffe, quoi. Alors souvent, comme c'est un manga qui est quand même humoristique, c'est pas si grave, il y a pas vraiment de conséquences très très fortes et tout ça, mais quand même, faut le savoir, ça a une imagerie qui est assez violente et qui est assez bourrine, et il y a des combats avec des têtes qui volent et des membres qui sont coupés, quoi.
1: Mais ça a l'air très bien quand même.
2: Mais oui, ouais. J'adore. Vraiment, c'est très drôle. Puis il y a un humour vraiment des fois très shitpost, moi qui me fait vraiment beaucoup rire, ouais. Parce que bah, vu qu'on peut tout se permettre, eh bien, on peut faire n'importe quoi. Et des moments émouvants aussi.
1: Et du coup, tu dis que le manga a été édité en France en 2003. Donc ouais. La première sortie japonaise, ça date de quand?
2: Entre 2000 et 2014.
1: Et elle a continué à faire des mangas, cette autrice?
2: Absolument. Et sa série d'après est encore plus bizarre.
1: Okay.
2: C'est une série qui s'appelle Die Dark, qui est l'histoire d'un jeune homme c'est une série de science-fiction, et c'est un jeune homme qui voyage plus ou moins dans une espèce de trou noir dans un vaisseau, truc pareil interdimensionnel et tout ça, et au début tout ce qu'on sait c'est que la terre entière veut le tuer parce que ses os pourraient rendre immortel. Donc en fait c'est l'histoire d'un gamin qui est poursuivi genre par la terre entière, enfin par en fait la galaxie entière, mais il a un atout avec lui, c'est son sac à dos qui peut se transformer en sorte d'exosquelette qui parle. C'est une sorte de, je sais pas, de Gundam, sauf que à la place d'un robot géant, c'est un sac à dos, quoi.
1: Ok. Voilà. Non, mais ça a l'air super.
2: Sac à dos qui est aussi un squelette.
1: Bien sûr.
2: Voilà, c'est Die Dark, c'est sa série d'après, elle est encore plus folle. Et je pense que là, pour le coup, elle serait encore plus difficile à adapter. Et elle emprunte, Die Dark, ça emprunte aussi un peu à l'imagerie de la SF psychédélique française des années 70, des trucs à la Druyer, des choses comme ça, avec des, ou même à la Alien, avec des trucs de horrifiques, avec des cathédrales en os et tout ça. Bon, ça reste aussi morbide. Hein. Elle a une, je pense, aussi une petite fascination pour les squelettes. Hein, donc, ça, qui se sent. Mais vraiment, le, Doro et Doro, Die Dark, c'est deux super séries. Quoi.
1: Non, non, mais moi, ça me convainc beaucoup. Tout ce que tu as décrit, ça a l'air vraiment très, très chouette. J'ai bien envie de l'emprunter, mais tu t'es prévenu de ça en n'amenant pas le premier tome.
2: Ah non, mais c'est pas grave. Tu sais que tu passes à la maison quand tu veux et que je te prête.
1: Oui, je voilà, fais du cinéma, bien sûr. Voilà.
3: Déjà, la série, vraiment, c'est...
2: Ouais. Tu peux tenter la série, c'est une bonne première approche, en vrai.
1: J'ai plus Netflix, mais oui.
3: Je sais. Oh,
2: mais là aussi, tu passes à la maison quand tu veux.
3: Oui, oui.
1: Et oui, et du coup, ce que tu décris aussi de la part de Soleil...
2: Soleil Manga, ouais.
1: C'est un vrai travail de réédition. Ouais, en fait, il y a une vraie réflexion sur l'objet, le, l'œuvre originale et tout. C'est chouette.
2: Ouais, et ça a été fait, bah, en, comme souvent dans ce genre de réédition, ça a été fait en étroite collaboration avec les ayants droit japonais, enfin avec l'éditeur de Kyoya Yashida, notamment pour arriver à un résultat qui était meilleur que la première édition. Et objectivement, pour avoir des tomes de l'ancienne et de la nouvelle, oui, la nouvelle édition, elle est quand même meilleure, elle est plus agréable à lire, elle est plus claire. Et la traduction, surtout, est beaucoup plus cohérente. Tu sens que ça a été vraiment lissé et harmonisé, mais c'était un gros projet, puisque sachant que en fait au moment où ils ont lancé la réédition, il y avait la première saison, mais on savait déjà qu'il y avait une deuxième saison en cours, donc on allait reparler de cette série. Et c'est aussi Soleil Manga qui édite Die Dark, la série d'après, donc il y avait vraiment cette espèce de fenêtre d'opportunité de dire de faire enfin une vraie belle édition de Doredoro.
3: Tu vois, là où j'ai été étonné par contre, c'est en effet bon, c'est que là, ça cette série a commencé donc en 2000,
2: ouais,
3: et vraiment tout autant qu'il puisse y avoir quand même des petits côtés un peu justement l'année 2000 dans son style, c'est quelque chose, je trouve que, enfin, tu m'aurais dit c'était sorti en 2010, tu m'aurais dit c'était, ça a commencé en 2020, je t'aurais cru.
2: Oui.
3: C'est pas du tout quelque chose qui est temporellement inscrit.
2: Non, c'est assez avant-gardiste en fait. Ouais, c'est... on sent aussi que c'est quelqu'un qui vient pas tant du manga que de la culture punk, du street art, du graffiti et tout ça, qui peut avoir un côté moins daté. Parce que souvent, quand tu vas prendre un shonen manga des années 2000, tu vas tout de suite se dire, ouais, là c'était entre 2000 et 2003, on reconnaît la forme des yeux, machin, mais c'est Naruto ou machin. Et là, il n'y a pas trop ça, quoi. Mais de même qu'à l'extrême inverse du spectre, qu'un One Piece peut ne pas être daté parce que personne ne dessine comme
3: Oda.
2: Donc il y a un style qui est vraiment unique.
3: À part son disciple là, qui avait fait une série, je ne sais plus comment elle s'appelle.
1: Fairy Tail.
2: Fairy Tail, le mauvais One Piece.
1: Voilà. Quoi ? Non, c'est vraiment mon préféré. Lui est supérieur en tout point. Je mourrais sur cette
2: personne
1: colline.
2: Personne jamais,
1: alors.
2: À part des CM2. Hein, non, mais quand tu dis le côté un peu intemporel et avant-gardiste, il y a aussi un côté queer aussi dans Doredoro, mais presque au sens traditionnel du terme. C'est qu'il y a aussi une fluidité des genres là-dedans, qu'il y a de l'étrangeté, que être bizarre, c'est normal. Tu vois, il y a aussi une dimension contre-culturelle, en fait, même plus que queer, qui est là-dedans, et qui, pour le coup, est restée très moderne.
3: Et maintenant que tu dis ça, ça me fait dire que, en fait, j'aurais presque tendance à dire, si vous avez aimé Matrix,
2: oui,
3: vous allez aimer Doredoro, je pense.
2: Je pense aussi, oui. Ça
3: parce qu'on est un peu dans cette même philosophie. Ouais. Pardon.
1: Si, je vois je vois la ref, alors que je n'ai pas lu le manga. Mais oui, je comprends.
2: Oui. Non, mais tout à fait. Et tu vois, même si le mot n'est jamais prononcé, tu vois, il y a régulièrement, on te lâche qu'un personnage est bisexuel par une allusion. Ce que faisait très peu de mangas encore à l'époque, si ce n'est pour faire du fétiche, quoi. Mais
3: Et puis, c'est pas souligné,
2: et
3: quoi.
2: C'est pas souligné. C'est
3: juste, oui, bi.
2: Voilà. Oui, voilà. Et ça n'a aucune espèce d'importance narrative, en l'occurrence. C'est juste que ça fait partie de cet univers, alors que peu de mangas de cette époque-là se permettaient de faire ce genre de choses, qui, pour le coup, à l'époque, étaient très avant-gardistes dans le manga japonais.
3: C'est ça. À cette époque-là, je pense que quelqu'un aurait dit, il est bi, t'aurais eu un chapitre entier, mais quoi, il est bi.
2: Après, on aurait dit qu'il était méchant.
3: Voilà. oui, c'est possible.
1: Non, on aurait dit, mais ça existe pas.
2: Si, mais seulement pour les pervers, donc pour les méchants, tu vois. Les antagonistes, ils avaient le droit à l'époque, okay, un peu dans le jeu.
3: Ouais, même dans les années 2000, c'est vrai.
1: Ok. Ouais. Est-ce que c'est bon pour toi?
2: Bah oui, c'est bon. Bah lisez-le, voilà, c'est super.
1: Oui, voilà,
3: regardez la série.
2: Lisez-le,
3: franchement. Moi-même, je me joins à Zali pour dire que c'est vraiment super bien.
2: Puis si vous voulez un truc plus court, lisez Die Dark, qui est complètement cinglé aussi, et c'est vraiment très chouette.
1: Tu nous as donc présenté Doro et Doro de
2: Oui.
1: Kyo Hayashida Azali. On pourra même regarder si c'est toi le livre, tu l'as trouvé à la maison du livre?
2: Oui.
1: Ok. De toute façon, vous pouvez commander chez vos libraires préférés ou regarder dans vos médiathèques de quartier si vous pouvez les y réserver. Avant la dernière chronique de cet épisode, Zali, tu as choisi de nous faire écouter Zetai Must Done Men de No Man sur. De No Name, pardon. Waouh! De No Name.
2: C'est l'opening de la saison 2 de Doro et Doro.
1: Ok. Donc Zetai Must Done Men, No Name sur RTR.

0: No Name, The Timeless Dunman à 18h44 sur RTR. C'est toujours la valise, un vendredi sur deux, sur trois, enfin jusqu'à 19h en tout cas, ça c'est sûr. Et on a été rejointe par du public aujourd'hui puisque Margot nous a rejoint en studio. Coucou Margot.
1: Coucou.
0: On va continuer avec cette dernière chronique qui sera la mienne. Sur une chaîne et une vidéo YouTube. La chronique judiciaire, c'est un écrit, souvent journalistique, qui veut nous raconter, nous faire vivre ce qu'il s'est passé dans un tribunal au moment d'un jugement. La décision finale est une des informations, pardon, bien sûr, mais c'est une information au même titre que le comportement des prévenus, le comportement des victimes, des témoins, que le choix des plaidoiries, que le choix des questions de la part des avocats, que l'ambiance dans le public, que les petits événements prévus et imprévus qui rendent un procès unique. La chronique judiciaire peut sans doute servir à romancer un peu un procès, à en souligner un angle pour l'inscrire dans une ou plusieurs problématiques plus larges pour en faire un fait de société. Sur YouTube et sur TikTok et sur Instagram, Grande Bavardeuse fait de la vulga sur le droit. Elle fait aussi des entretiens fleuves et elle fait donc enfin de la chronique judiciaire. C'est comme ça que je l'ai découverte, alors complètement grâce à l'algo, hein, je n'avais jamais entendu parler de cette personne, et avec la vidéo « L'affaire Zemmour et parents vigilants ». Dans cette vidéo de près de 50 minutes, la vidéaste raconte le procès de militants du RN et du réseau Parents Vigilants contre une professeure de philosophie de prépa. Les accusés seront jugés coupables ou non, et ça le verdict sera rendu en juin, coupables ou non donc d'avoir participé, voire même orchestré, le harcèlement d'une professeure en utilisant des informations fausses, sciemment ou par erreur. Il s'était insurgé à l'époque du fait que la professeure en question, lors d'une initiation à la recherche de terrain, souhaitait emmener ses élèves en classe préparatoire, donc en études supérieures, hein, rencontrer l'équipe d'une association de soutien aux personnes exilées, une association qui travaille à Calais. Ils avaient alors parlé d'une professeure militante qui piétine la neutralité de l'école et utilise son pouvoir sur ses élèves pour les forcer à être pro-migrants et à se mettre en danger et aussi à donner des fringues. Ça n'a pas la tête ou quoi ? Éric Zemmour, éditorialiste et malheureux, candidat aux dernières présidentielles d'extrême droite, nonobstant, a participé à la propagation de ces fausses informations. Il est concerné par ce procès, mais, et on l'apprend dans la vidéo, il ne s'y est même pas rendu. La vidéo, ce format long, est très clair. Elle relate de façon vraiment intéressante, c'est-à-dire qui nous happe, en fait, et de façon analytique et manifestement fidèle à la réalité. Elle nous relate donc ce procès. Elle fait ce qu'on attend en fait d'une bonne chronique judiciaire, hein, nous partager le climat d'un procès, le contextualiser et en expliquer quelques-uns des enjeux. J'ai trouvé ça tellement réussi que j'ai tout de suite regardé les autres vidéos de cette chaîne et ça s'est confirmé puisque la vidéo d'avant, c'était l'affaire Naps qui elle aussi réussit très bien à raconter cet autre procès aux problématiques parfaitement différentes. Grande Bavardeuse a aussi rencontré Nicolas Framont de Frustration Magazine dans un entretien long au titre « Que fait-on de la violence ?» Et là encore, bah c'est super. Donc si vous rêvez de passer les portes d'un tribunal et que vous aimez comprendre les sujets d'un procès, voire mettre ou remettre de la politique au centre de l'analyse d'un drame, je pense que la chaîne de Grande Bavardeuse le fait très bien. Et en tout début de vidéo, de cette vidéo dont moi je vous parle aujourd'hui, la vidéaste choisit de se poser la question de la neutralité de l'école qu'invoquent comme sacro-sainte les accusés dans cette affaire. Ils accusent l'école de ne pas être neutre quand une professeure fait de l'initiation à la socio auprès de ses élèves majeurs. Bon, bref, ils accusent aussi l'école de n'être pas neutre quand des associations qui maîtrisent leur sujet s'y rendent pour apporter de l'information adaptée à chaque âge sur les questions d'éducation à la vie affective, relationnelle et sexuelle, ou EVARS. Et là, vous me voyez arriver avec mes gros sabots.
2: Absolument. Et on adore ça.
0: Et on adore ça, bah, j'espère, puisque ça, je vais prendre deux secondes pour faire une petite parenthèse. Donc c'est une intro hein, pour Grande Bavardeuse, mais c'est un sujet qui, en fait, n'est pas tout à fait en lien avec le reste de la vidéo. Ça permet quand même...

0: de rappeler voilà, ce dont les personnes qui sont accusées se rendent parfois responsables. Et je vais me servir de cette intro pour parler de 2 secondes du planning familial pour lequel, waouh, je travaille, qui en Aveyron aujourd'hui fait un appel à dons. Les réseaux et militants d'extrême droite ne sont pas les seuls à mettre des associations en difficulté. Mais c'est aussi à cause de leur pression que nos prestations baissent, que nous sommes remises en question en intervention et parfois violemment, et que nos subventions se réduisent. Enfin voilà, aujourd'hui le planning de l'Aveyron est en grand danger et avec lui les services que nous rendons et les gens que nous employons. Coucou. Si vous voulez nous soutenir, vous pouvez donner sur Hello Asso, vous pouvez aussi, et vous en avez le droit, interpeller vos élus sur notre situation, mesurer les services qui, autour de vous, localement et nationalement, sont rendus par toutes les associations. Voilà, pour la parenthèse. Pfiou, j'ai jeté un petit froid, là.
1: Non, mais c'est nécessaire de le rappeler.
2: Oui, d'autant plus que tu parles... je m'éloigne un peu de la vidéaste que tu dis, mais effectivement, c'est intéressant d'interpeller les élus sur ces questions-là, notamment en région Occitanie, quand on a, entre guillemets, des élus qui, dans certains coins ou à certains échelons, se prétendent de gauche, et qui, néanmoins, ne soutiennent pas, voire mettent en dehors des établissements scolaires, des maisons de quartier, des maisons de jeunesse, etc., des associations de prévention, etc., sous des raisons souvent fallacieuses, etc. Mais il faut rappeler que quand on se revendique d'appartenir au camp progressiste, à un moment donné, il faut être progressiste. Enfin, voilà, il faut quand même soutenir un petit peu ce qu'on est supposé avoir, on va dire, dans sa famille politique au sens large. Parce que les coups viennent de l'extrême droite, je dirais, à la limite, bon, on a l'habitude, quoi. Mais que les gens commencent à écouter l'extrême droite, voire à reprendre leur truc en disant « Oh, bah comme ça, on va leur voler leur électorat ». Non, à la fin, ce qu'on a, c'est l'extrême droite.
1: Tout à fait.
0: Oui, et puis en fait, je ne sais pas trop pourquoi Grande Bavardeuse commence avec l'Evars en fait en début de vidéo, parce que je pense que c'est par rapport au réseau Parents Vigilants, en fait, puisque ce réseau-là, donc, qui est sur le banc des accusés dans cette affaire...
1: Ils organisent la fronde aussi contre l'Evars.
0: Voilà, c'est ça. Ce n'est pas leur seul sujet d'indignation, en fait, que des profs en études supérieures, on le rappelle, enfin, je l'ai reprécisé, mais... On peut peut-être déterminer pourquoi.
1: On a 19-20 ans. Hein,
0: voilà, c'est ça. C'est-à-dire une prof qui fait littéralement de l'initiation à la socio est accusée de faire de l'initiation à la socio, en fait, pour des élèves majeurs. On le rappelle.
1: Je pense qu'il faut rappeler que aussi... Ah, vas-y, vous voulez... Ouais. Bonjour.
3: Bonjour. Oui, j'ai un micro, en fait. Est-ce que mon micro marche? Est-ce que je peux parler?
0: Oui, tu parlais et ça marche.
3: Mais c'est juste, en fait, la neutralité à l'école, en plus, elle existe. En fait, ils la sortent que dans certains cas qui sont quand même toujours les mêmes, et que dans d'autres, ils font « Oh non, on ne savait pas ». Ou... En fait, c'est cette neutralité, elle n'a jamais été clairement dite non plus, et de où ils mettent la barrière. Et ou non, en fait. Et c'est, comme tu dis, c'est normal d'avoir des discussions, en fait. Hein. Sinon, en cours de philo, en cours d'histoire, en plein d'autres choses, on peut crier au scandale à tout moment, quoi. Mais pas quand il faut, en fait, justement.
4: La neutralité, pour moi, n'existe pas. Ça, c'est un avis très, très personnel, mais la neutralité n'existe pas. Et justement, la réaction de ces associations, si on peut dire ça comme ça, qui essayent de défendre un idéal... qui n'a jamais vraiment existé et qui sont en train de saper le planning familial et autres nécessités dans notre société. C'est moi vraiment je sais pas quoi d'autre, je sais pas dire quoi d'autre que qu'être indigné devant ça, quoi.
3: Non, puis il y a aussi à quel moment tous les établissements scolaires par exemple font des collectes de soi, de nourriture, de vêtements, et à quel moment ils disent « Ah non, là c'est pas bon ». En fait, c'est comment ils jugent les associations à qui ils donnent. Mm-hmm. C'est un truc qu'ils ont toujours fait.
0: En fait, du coup, un peu pour revenir sur la vidéo, le procès et la description du procès, justement, décrit aussi la nullité des arguments. Enfin, vraiment, c'est assez affligeant. Et donc, eux, ce qu'ils placent comme différence entre, en gros, militantisme et neutralité et éducation, c'est « Ah bah, si tout le monde est d'accord et que ça fait consensus, comme par exemple le soutien à l'Ukraine, bon, c'est pas du militantisme, mais au moment où des élèves sont choqués par les propos, là c'est très grave et du coup ça devient du militantisme. Et du coup, je pense que pour reprendre un peu ce que tu disais, Sacha, aussi la question de la neutralité, effectivement, nous on le répète souvent à RTR, bon, ça n'existe pas, mais eux invoquent cette idée comme si en fait ce qu'on attend d'une institution publique, en l'occurrence l'école, même si la prépa, en fait c'est pas tout à fait l'école non plus, puisque c'est les études supérieures.
2: C'est des études supérieures.
0: Voilà. Aussi, ouais. Et eux, en fait, ils en appellent à la neutralité, et en fait ils confondent ça avec le devoir de réserve, qui est qu'effectivement normalement tu ne devrais pas connaître les opinions politiques d'un professeur dans sa classe, mais en fin de compte tu peux pas attendre de lui qu'il soit parfaitement neutre, enfin c'est impossible en fait de poser tes idées à l'entrée, forcément tu vas les utiliser.
1: Il faut dire que c'est les gens qui gravitent autour de Zemmour et tout ça, contrairement, je dirais, à l'extrême droite plus traditionnelle, eux, ils développent tout un argument, en tout cas les théoriciens de ce courant-là, ils développent tout un argument, justement, qui aussi est très en faveur de l'IA générative, de la robotique, des trucs à distance, des machins, etc., tout en vendant une espèce d'image de la France complètement, je sais pas quoi, momifiée et flétrie, mais aussi parce que pour eux, tout ce qui est sciences humaines et sociales, tout ce qui est histoire, tout ce qui est philo, etc., ça pourrait très bien être remplacé par des robots qui disent, qui lisent des définitions. Mmh. Et je veux dire, c'est même un truc qui est vraiment théorisé dans le parti de Zemmour, quoi. Sur le fait qu'on n'a pas besoin de prof d'histoire, on a juste besoin de chatbot, en fait. Et vraiment, je pense que pour eux, leur vision de l'impartialité, c'est ça. C'est-à-dire que c'est un chatbot et c'est eux qui font les prompts, quoi. Enfin, c'est
4: retirer l'humain de l'équation.
0: Il y a une citation, je pense, qui va un peu dans ce sens-là, à un moment dans le procès où il y a... Donc une des professeurs qui fait partie du réseau Parents Vigilants, donc une des personnes accusées en fait, qui est prof de maths. Et du coup, elle est objectivement militante, c'est-à-dire ça se voit aussi. Et donc pendant tout le procès, la personne qui est victime est accusée d'être militante. Et à un moment, je crois que c'est un des avocats qui dit, mais en fait là, on sait très bien que cette prof, elle est militante aussi, mais juste chez vous. Donc pourquoi donc là, ça vous dérange pas? Ils disent, elle est prof de maths, c'est pas politique les maths, on peut pas faire de la politique en maths. Bon, enfin...
4: Tout en est fait, politique.
0: Oui. Mais c'est ça, c'est qu'en fait, ça veut dire que tu comprends pas bien ce que tu partages. Alors, bien sûr que c'est plus facile d'être un prof politisé et que ça se voit en histoire, en philo, peut-être en français aussi, sans doute. Et qu'en maths, c'est plus compliqué. Mais en fait, tu peux faire passer ton avis par autre chose. Et puis, des professeurs de maths qui, justement, empêchent que des associations extérieures viennent faire de l'enseignement sur leurs heures, en fait, il y en a. Donc, il y a d'autres moyens aussi de saper l'éducation dans plein de matières.
4: Absolument. De toute façon, tout est politique. Et. La preuve en est que sinon, on aurait tout le temps le même programme de distribué par l'éducation nationale depuis des années et des années. Chaque année, l'éducation nationale réadapte le programme en fonction de leur point de vue politique sur plein de choses.
1: Les maths, c'est pas politique, mais genre toute l'histoire des mathématiques, ça a été d'effacer les mathématiciennes, mais c'est probablement un hasard en fait.
4: C'est ça.
3: Et est-ce que tu peux rappeler où on trouve la cagnotte pour le planning familial à Rodez?
0: Alors oui, vous pouvez retrouver sur Hello Asso, donc pour l'instant, pardon, le partage n'est pas... on est en train de le faire, mais on est aussi en train de s'entre-licencier, donc tout prend un temps fou, quoi, c'est super. Mais du coup, oui, sur Hello Asso et sur l'espace du planning familial de l'Aveyron, vous pouvez retrouver notre appel à don. Alors, et encore une fois, ne donnez que si vous le pouvez et que vous le voulez, mais par contre, n'hésitez pas vraiment à faire l'appel de tous les services qui sont rendus autour de vous, pas uniquement par le planning familial, mais par les associations en général. Et demandez-vous, et surtout demandez à vos élus, qu'est-ce qu'ils font pour que ces services continuent d'être rendus. Je pense que ça passe aussi par ça.
1: Services qui sont parfois obligatoires, faut le rappeler, que l'éducation affective à l'école et tout ça, c'est obligatoire, et qu'énormément d'établissements, y compris publics, se soustraient à cette obligation.
0: Tout à fait. On peut vous renvoyer pour ça à une affaire qui a été portée justement par le planning familial, mais aussi par SOS Homophobie et par... Relais Veillage, je crois, qui ont attaqué l'État justement sur son manquement à l'éducation à la vie affective, relationnelle et sexuelle dans toutes les classes, de la maternelle jusqu'au lycée. Il nous reste 3 minutes, donc je vais juste rappeler le nom de cette chaîne, donc, qui fait du coup de la chronique judiciaire. Moi, c'est un format qui me plaît beaucoup, et là c'est vraiment très bien fait, c'est pas du tout pompeux, c'est très accessible, les enjeux sont rendus très clairs aussi, elle ne se cache pas d'avoir une opinion non plus, c'est pas trop fatigant. Donc c'est Grande Bavardeuse, pardon, sur YouTube. Vous pouvez la retrouver aussi sur Instagram et sur TikTok. Et la chronique judiciaire, c'est un super format sur lequel je vous conseille aussi le travail d'Élise Costa, par exemple, pour Slate ou pour Radio France. En 3 minutes, on va clairement pas passer une chanson. Est-ce que vous voulez envoyer une petite reco de Derrière les Fagots avant qu'on se quitte?
1: Moi, je veux bien. Allez, un podcast antifasciste qui s'appelle Minuit dans le Spectre, qui vient d'une plateforme, d'un réseau de podcasts dont je ne sais plus lequel c'est, donc je ne sais pas pourquoi je me lance là-dedans. Mais Minuit dans le Siècle, c'est tous les mois, l'animateur reçoit quelqu'un qui travaille généralement un universitaire, mais ça peut être aussi des militants, qui travaillent sur la question des représentations du fascisme sous toutes ses formes. Ça peut être historique, sociologique, etc. Le dernier épisode, c'est sur, grosso modo, les liens entre le fascisme et l'armée.
0: Sacha.
4: Moi, je vais recommander aussi une femme sur YouTube, une chaîne YouTube qui s'appelle La Chevronnée. Une jeune femme, alors pourtant je ne suis pas du tout bagnole, mais qui, elle, s'est lancée dans le projet de rénover, et qui est une passionnée de bagnole, qui s'est lancée dans le projet de rénover des vieilles voitures de la marque Citroën. Et c'est là aussi d'ailleurs, c'était format assez long, mais c'est passionnant de la voir. Elle est vraiment heureuse. Alors ça aussi, c'est un truc qui... Elle est heureuse de faire ce qu'elle fait. Il y a beaucoup de vidéos aujourd'hui sur YouTube qui peuvent être un peu du roast, etc. Et là, vraiment, elle est heureuse de faire ce qu'elle fait. C'est des vlogs hyper intéressants.
0: Et moi, je vous recommande L'histoire de Mother Nike de Glenn James Brown. C'est un livre que je suis en train de lire, qui est trouvable à la médiathèque de Rodez et à la Maison du Livre. N'hésitez pas à vous en emparer quand je l'aurai rendu. Attendez avant de vous précipiter. Margot, tu as 5-10 secondes si tu veux lancer un nom avant de partir. Tu n'y es pas tenue.
3: Une BD qui s'appelle Pépouze, dont je n'ai plus le nom des gens, et qui est très très chouette et très très belle.
0: Parfait. Peut-être que ce sera ta prochaine reco dans la valise. Pardon, j'essaie de m'organiser, je n'y arrive pas. Et aujourd'hui, pardon, nous avons découvert une vidéo YouTube, un documentaire ou plutôt un reportage sur Rayman présenté par Sacha. Nous avons découvert Doro et Doro présenté par Zali, et nous avons découvert La Grande Bavardeuse présentée par moi dans la valise. Vous pouvez nous retrouver bien sûr en podcast sur SoundCloud, Deezer, TuneIn et Spotify. Nous suivre sur Instagram. @rtr-radiotemps-rodès. Vous retrouvez juste après nous, hop, je regarde à 19h La Toile du Son présentée par Cécile. Ce sera sur Spider-Man Into the Spider-Verse. Passez une bonne soirée sur RTR. Au revoir les copains.
1: Au revoir.
4: Des bisous. Ciao.
5: 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Bonjour et bienvenue dans La Toile du Son, l'émission dans laquelle on s'installe confortablement dans les fauteuils rouges bien moelleux et où on découvre ou on réécoute les meilleures bandes originales de films. 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Vous allez voir qu'ici, c'est 10 salles, 10 ambiances. Pour l'épisode du jour, on saute de toit en toit avec Miles Morales et son premier film qui lui est dédié. Je parle bien sûr de Spider-Man Into the Spider-Verse ou Spider-Man New Generation en français mal traduit. Sorti en 2018, ce film d'animation est une réécriture plus moderne du super-héros Spider-Man. On y suit l'histoire de Miles Morales, un ado aux origines latino et bien de son temps, dans un New York des années 2020 tiraillé entre deux origines sociales, celle de la street où il a grandi et celle du lycée privé très bourgeois dans lequel ses parents veulent l'envoyer. Petite précision, le super-héros Spider-Man est déjà présent dans le monde de Miles Morales et c'est bien le Spider-Man traditionnel qu'on connaît tous et toutes. Un jour que Miles se fait lui aussi mordre par une araignée radioactive, il découvre l'existence de mondes parallèles, les Spider-Verse, dans lequel plein de version de Spider-Man existe. Puis Miles est témoin de la mort du héros Spider-Man tué par le grand méchant du film. Miles décide alors de prendre sa place pour sauver la ville de la menace qui plane et bien au-delà de sauver son monde, mais surtout tous les mondes. Spider-Man Into the Spider-Verse, c'est le premier film animé dans la franchise des Spider-Mans et dans lequel on découvre donc le Spider-Verse, le multivers de Spider-Man. On commence tout de suite La Toile du Son avec de l'instrumental. Le titre, c'est Visions Brooklyn 1, 2, 3 et c'est de Daniel Pemberton dans La Toile du Son.

to Three de Daniel Pemberton. Vous êtes toujours dans la toile du son et aujourd'hui on parle de Spider-Man Into the Spider-Verse qui a été un immense succès dans les salles obscures et qui a coûté 90 millions de dollars à produire. C'est une adaptation du comic book Spider-Verse créé par le scénariste Dan Slott et qui date de 2014. Mais je manque à tous mes devoirs, j'ai oublié de vous présenter Spider-Man puisque encore avant Spider-Verse, Spider-Man, c'est un comic book, et oui, une bande dessinée américaine créée et dessinée par Stan Lee et le dessinateur Steve Ditko en 1962, et dont les aventures ont été publiées chez la maison d'édition Marvel Comics. Spider-Man, à la base, c'est Peter Parker, un intello à lunettes élevé par son oncle et sa tante et qui a un peu de mal avec sa vie jusqu'à ce qu'il se fasse piquer par une araignée radioactive. À partir de ce jour-là, il développe le pouvoir d'être super agile, d'avoir un super sixième sens qui lui permet d'éviter tous les dangers qui lui foncent dessus et bien sûr de tirer sa fameuse toile avec ses doigts. Il devient alors le héros de New York, la ville dans laquelle il évolue. Il va de toit en toit pour arrêter les méchants sans jamais les tuer, bien sûr. Il les livre à la police en faisant des blagounettes et en faisant en sorte de ne jamais surtout dévoiler son identité secrète. Et en plus de tout ça, il doit se dépêtrer entre sa vie de super-héros et sa vie personnelle. Ah là là, Peter Parker, c'est un des personnages de comics les plus appréciés pour son intelligence et surtout pour son humour. Et ça, c'est quelque chose qui a bien été gardé dans le Spider-Verse et c'est tant mieux. On enchaîne toujours dans la toile du son avec pour la suite Sunflower de Post Malone et Swae Lee dans la toile du son pour Spider-Man Into the Spider-Verse.

Ellie, vous êtes toujours dans la toile du son qui parle pour aujourd'hui du film Spider-Man Into the Spider-Verse qui est tiré du comics Spider-Verse. C'est juste avant novembre 2008, donc juste avant que Barack Obama ne soit élu président des États-Unis, que l'équipe de Marvel Comics, donc la maison d'édition, s'est rendu compte que ben, peut-être qu'il serait temps de donner un peu de visibilité aux personnes racisées dans leurs comic books aussi. Et si Miles Morales, cet ado métis dont la mère a ses origines à Puerto Rico et le père est noir américain, prend le Spider-Mask à la place du très blanc Peter Parker, Miles ne le fait que dans une série parallèle à la série Spider-Man principale. Mon explication des arcanes des bandes dessinées Spider-Man va s'arrêter là, parce que vraiment c'est un bazar dans lequel je préfère ne pas mettre les pieds. Sachez juste que Miles Morales existait avant le film d'animation et le reprendre, c'est une tentative très réussie de rajeunir ce héros et ses aventures, non seulement en rajeunissant Spider-Man lui-même, qui est ado dans Spider-Man Into the Spider-Verse et non plus un jeune adulte, mais aussi en y intégrant les codes de ce qui est considéré comme cool pour les jeunes américains urbains. Le rap, l'électro, le graff, les baskets stylées, les néons, bref, la street. Et Dieu de Dieu que ça marche! Le film propose une direction artistique nickel, ultra soignée, mais surtout de très très belles animations qui mettront longtemps à vieillir, je prends les paris. Et c'est maintenant l'heure de s'ambiancer avec Familia, Familia de Nicki Minaj, Anuel AA et Bantu, Familia dans la toile du son.

C'était Familia de Nicki Minaj. Hey Nuel, hey hey hey Bantu, vous êtes toujours dans la toile du son et aujourd'hui on parle de Spider-Man Into the Spider-Verse. Et je le disais, la direction artistique de ce film est totalement hallucinante. C'est une vraie claque que les spectateurs se prennent quand on voit apparaître les premiers trailers. Le film est réalisé par trois têtes pensantes: Bob Perzichetti, Peter Ramsey et Rodney Rothman. Bob Perzichetti, c'est le scénariste du Chapoté, le storyboarder de Shrek 2 ou de Wallace et Gromit, le mystère du Lapin-Garou, mais c'est aussi un des animateurs sur les Disney Hercule, Mulan, Tarzan ou encore l'excellent Cusco, l'empereur mégalo, tout le monde sait que c'est le meilleur des Disney. C'est donc un vétéran des films d'animation qui est, avec ce film, un peu au pinacle de son talent. On enchaîne en écoutant maintenant What's Up Danger de Black Caviar et de Black Way, toujours dans la toile du son.

Toujours dans la toile du son, aujourd'hui on part de Spider-Man Into the Spider-Verse et on parlait des trois réalisateurs. Peter Ramsey, quant à lui, ce n'est pas non plus un petit nouveau dans le monde du cinéma et de l'animation puisqu'il a été artiste de storyboard sur Independence Day ou Fight Club. Il a été assistant réalisateur sur le Godzilla de 1998 et il a été réalisateur du film Les 5 légendes pour lequel il a été nominé au Golden Globes du meilleur film d'animation et En passant, où il a été le premier afro-américain à diriger une prise de fonction à gros budget pour un film d'animation hollywoodien, et pour ça on lui tire notre chapeau. Allez, un petit peu d'instrumental maintenant, un petit peu d'instrumental avec Catch the S-Train de Daniel Pemberton. Vous êtes toujours dans la toile du son sur RTR.

Et c'était Catch the S-Train de Daniel Pemberton. Vous êtes toujours dans la toile du son sur Radio Temps Rodez. Et on parle du film Spider-Man Into the Spider-Verse. Et on parlait des trois réalisateurs. Le troisième, c'est Rodney Rossman, qui, de son côté, nous vient de la télévision et de la comédie, puisqu'il a été le scénariste de l'émission télé Late Show with David Letterman. Il a aussi été scénariste du remake de 2014 de 22 Jump Street. Et son travail de scénariste pour Spider-Man Into the Spider-Verse a été bien récompensé puisqu'il a obtenu, accrochez-vous, l'Oscar du meilleur film d'animation, le Golden Globe du meilleur film d'animation et les Annie Awards pour la réalisation et l'écriture dans une production de long métrage. Il a été également nommé 5 fois pour un Emmy Award, bravo à lui! D'ailleurs, on va suivre Rodney Rossman tout en haut avec le titre Way Up de Jaden. Way Up dans la toile du son sur Radio Temps Rodez.

C'était Way Up de Jaden. C'était Way Up de Jaden dans la toile du son. Vous êtes toujours sur Radio Temps Rodez et aujourd'hui on parle de Spider-Man Into the Spider-Verse, dont le scénario a été écrit par Rodney Rothman, on l'a dit, dont on a parlé, mais aussi par Phil Lord. Phil Lord, il a commencé en 1998 comme acteur avant de coécrire des scénarii. C'est lui qui co-réalise Tempête de boulettes géantes en 2009. Excellent film d'animation, puis La Grande Aventure Lego en 2014, excellent film d'animation aussi. En 2015, il commence à bosser sur le spin-off de Star Wars sur Han Solo avant d'en partir à cause de divergences créatives. Et les amateuristes de Nanar seront ravis d'apprendre qu'il a été le producteur de Cocaine Bear. Cocaine Bear en 2022, ce film d'action qui présente un ours fou, cocaïnomane, qui défonce tout sur son passage, ce qui dénote d'un vrai goût artistique de la part de Phil Lord. Sans cocaïne cette fois, on déclenche une émeute en écoutant Start Riot de, ah il est difficile à dire celui-là, de Duckworth, et Shaboozey Starter Riot dans la toile du son sur Radio Temps Rodez.

study. Sartre, Riot de Duckworth et Chabouzi, vous êtes toujours dans la toile du son. Aujourd'hui, on parle de Spider-Man Into the Spider-Verse. Et donc, Spider-Man, le comics original, ça parle d'apprendre à devenir un héros en assumant qui on est, en embrassant notre pouvoir et à l'utiliser pour le bien commun. Un grand pouvoir implique une grande responsabilité. Normalement, vous connaissez. Eh bien, dans Spider-Man Into the Spider-Verse, c'est pareil. C'est un film de passage à l'âge adulte avec, au début, un Miles hésitant qui ne sait pas s'il mérite ses pouvoirs, s'il a le même droit que le Spider-Man de son univers, et c'est parce qu'il hésite deux fois qu'il crée des morts autour de lui, avec son oncle d'abord, puis le Peter Parker de son multivers. Ce n'est qu'une fois qu'il a acquis la confiance en lui nécessaire qu'il arrivera, à la fin, à sauver son monde. Donc même si Miles Morales et son univers de la street s'éloignent de celui de Peter Parker le geek, le message final reste le même et en cela Spider-Man Into the Spider-Verse est un vrai Spider-Man totalement légitime. On continue avec Memories de Thutmose dans la toile du son.

C'était Memories de Thutmose. Vous êtes toujours dans la toile du son et nous parlons toujours de Spider-Man Into the Spider-Verse. C'est Shamek Moore qui double Miles Morales en anglais et qu'on peut retrouver comme acteur dans les séries Dope, dans la série de Get Down et dans Wu-Tang, la série de Hulu sur le Wu-Tang Clan. Sa mère Rio, quant à elle, est doublée par Luna Lorraine Vélez qui joue l'incroyable Maria LaGuerta dans la série Dexter, mais qu'on peut aussi voir dans la série Oz ou dans la série Ugly Betty. On continue sur les doublages, mais juste après avoir écouté Scared of the Dark de Lily Wayne, de Ty Dolla $ign et de XXXTentacion, Scared of the Dark dans la toile du son.

de Ty Dolla Sign et de XXXTentacion, c'est Scared of the Dark. Vous êtes toujours dans la toile du son, on parle toujours de Spider-Man Into the Spider-Verse. Toujours pour la version anglaise, l'oncle Aaron, lui, est doublé par Mahershala Ali, que vous avez vu dans Benjamin Button, dans Hunger Games, dans la série House of Cards, dans Moonlight et dans Green Book. Son père Jefferson est quant à lui doublé par Brian Tyree Henry, que vous avez déjà vu dans This Is Us, dans Godzilla vs Kong et dans Transformers 1. Et enfin, dans le rôle de Spider-Gwen, on a Hailee Steinfeld qui nous vient de True Grit, qui nous vient de Pitch Perfect et qui interprétera après Spider-Man le rôle de Vie dans la série Arcane, série qui mérite d'ailleurs un épisode de la Toile du Son, mais on en reparlera peut-être. On enchaîne avec de l'instrumental, avec Breakdown the House de Daniel Pemberton, Breakdown the House dans la Toile du Son.

Break Down the House de Daniel Pemberton, Break Down the House, vous êtes toujours dans la toile du son et on parle toujours de Spider-Man Into the Spider-Verse. Toutes les musiques instrumentales que vous avez entendues ici ont été composées par Daniel Pemberton. C'est un compositeur bien connu pour son travail pour le cinéma, la télévision et les jeux vidéo. C'est à lui qu'on doit entre autres la BO du film Steve Jobs et côté jeux vidéo, celle de Little Big Planet en collaboration avec d'autres compositeurs. On le retrouve à la bande-son de la suite de Into the Spider-Verse qui s'appelle Across the Spider-Verse. Sa bande-son sert beaucoup à mettre une ambiance sombre et angoissante dans le film avec beaucoup de bruits de sirènes ou des cris saturés en les mélangeant à des sons à la fois hip-hop comme le scratch et du classique comme des violons en jouant beaucoup avec les crescendo. Il s'est amusé à enregistrer des sons dans le mythique studio de Abbey Road en Angleterre pour jouer avec les anciens enregistreurs et créer des sons extrêmement saturés. Pour la suite, on écoute Elevate de DJ Khalil, Elevate dans la toile du son.

Night de DJ Khalil, vous êtes toujours dans la toile du son, on parle toujours du film d'animation Spider-Man Into the Spider-Verse et d'ailleurs de toute cette franchise est beaucoup appréciée pour son message LGBT+. Je ne sais pas si vous le saviez, l'allié de Miles dans Spider-Man Into the Spider-Verse, donc cet allié qui s'appelle Gwen Stacy, c'est une Spider-Man qui vient d'un des multiverses et elle est considérée par de nombreux fans comme une alliée trans ou comme un personnage trans elle-même via de multiples indices disséminés dans les deux films. Déjà par le fait que Gwen a un drapeau LGBTQIA+ Protect Trans Kids dans sa chambre, oui effectivement ça peut être un indice subtil, ou encore par le fait que son père porte lui aussi un drapeau trans en pins pour montrer son soutien, ou par le fait qu'elle est souvent représentée entourée de bleu, rose et blanc qui sont les couleurs du drapeau trans, mais aussi tout simplement que les grands thèmes de Spider-Man résonnent beaucoup chez les personnes trans et leurs parents et alliés. Spider-Man, c'est un des rares super-héros qui doit cacher sa véritable identité pour protéger celles et ceux qui l'aiment. Dans le film, la mère de Miles, qui est la meilleure mère du monde, lui explique qu'elle sait qu'il cache un secret et qu'elle ne le poussera pas à le dire. Elle le lui dira à elle en tout cas, et quoi qu'il arrive, elle, elle l'aimera pour ce qu'il est, mais elle a peur que le monde ne l'accepte pas comme tel. Les peurs et inquiétudes du coming out peuvent totalement se retrouver dans la thématique de Spider-Man et de Miles Morales, beaucoup plus par exemple que le racisme d'ailleurs, qui n'est pas vraiment au centre du film alors que le héros est un personnage racisé, un peu comme si le film était tellement progressiste qu'on avait dépassé cette question et qu'il n'en était plus une. Allez, on soutient toutes les personnes qui se cherchent leur famille de cœur et on leur souhaite de rentrer à la maison en écoutant Home, Home de Vince Staples, Home dans la toile du son.

C'était Home de Vince Staples. Vous êtes toujours dans la toile du son sur RTR et on parle toujours de Spider-Man Into the Spider-Verse. Je l'ai dit, le film a coûté 90 millions de dollars à produire, c'est beaucoup, mais il a rapporté, accrochez-vous à vos fesses, 384 millions de dollars au box-office. C'est un immense succès critique, on peut le dire, qui a remporté le Best Animated Features à la 91e cérémonie des Oscars, le seul non Disney à l'avoir remporté avec, pour exception, Rango en 2011. C'est un carton, on peut le dire, et beaucoup de réalisateurs et d'artistes d'animation disent clairement s'en être inspirés pour leurs propres œuvres. On se quitte avec Spider-Man Loves You. Spider-Man Loves You de Daniel Pemberton pour cette claque visuelle qu'est Spider-Man Into the Spider-Verse. Et vous, c'est lequel votre morceau préféré de ce film qui n'a que des incontournables, j'ai envie de dire? Venez me le dire sur l'Instagram de Radio Temps Rodez, RTR _ Radio Temps Rodez, ou sur Facebook à Radio-Temps Rodez. C'est tout pour moi aujourd'hui, merci d'avoir écouté la toile du son. Je vous laisse avec plein d'autres super musiques de la programmation unique de votre radio favorite. Et n'oubliez pas, un grand pouvoir implique une grande responsabilité. À bientôt sur RTR.

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Bonjour et bienvenue dans ce nouveau numéro de Latin America présenté par El Nono. Aujourd'hui, on part au Brésil avec Dom la Nena et on commence directement par écouter Batuque.

Dominique Pinto, dit Dom La Nena, est né le 28 juillet 1989 à Porto Alegre, dans l'état de Rio Grande do Sul, au Brésil. Elle est la fille unique d'un père professeur d'université et d'une mère psychologue. Elle étudie le piano dès l'âge de 5 ans, avant de passer au violoncelle 3 ans plus tard. Voici Felicidade.

Les premières performances de Dom la Nena ont eu lieu lorsqu'elle était enfant à Porto Alegre, lorsqu'elle et les autres élèves de son école jouaient de petits concerts chaque semaine pour leurs parents. On écoute Sambiña.

l'âge de 8 ans, Dom Lanena déménage à Paris, où son père poursuivait son doctorat en philosophie médiévale. Ses premières impressions de la ville lumière ont été des bâtiments froids et gris, alors que la famille déménageait pendant l'hiver nordique. Au fil des années, elle a fini par s'habituer à la capitale française. Voici No Meu País.

De retour au Brésil, 5 ans plus tard, et confronté à l'impossibilité d'étudier son instrument à Porto Alegre, Dom Lanena entre en contact avec la violoncelliste américaine acclamée Christine Valeska, connue sous le nom de déesse du violoncelle, après l'avoir recherchée dans l'annuaire téléphonique de New York. Valeska encouragea Dom Lanena à déménager à Buenos Aires et à devenir son élève. Avec le consentement de ses parents, Dom Lanena déménage seul en Argentine, 6 mois seulement après son retour de Paris, où elle étudia avec Valeska et d'autres professeurs pendant plusieurs années. Elle fit également des répétitions d'orchestre au Théâtre Colón. On écoute Saudade.

Son nom de scène, Dom la Nena, vient de son nom de naissance, Dominique, et de son surnom de l'époque où elle étudiait le violoncelle en Argentine, parce qu'elle était toujours la plus jeune de la classe. Ses camarades l'appelaient la Niña, la jeune fille, la petite. Et en tirera son nom d'artiste, la Nena, la petite en portugais. Voici Vivo na Mare.

Sa première performance professionnelle a lieu à l'Alliance française de Buenos Aires, lors d'un concert produit par l'association Saint-Exupéry, appelé Vol de nuit pour aider les enfants défavorisés en Argentine, sous les auspices de l'actrice française Marie-Christine Barrault. Dom La Nena n'était pas tout à fait sûre de ce qu'elle voulait faire de son talent musical, jusqu'à ce qu'elle commence à jouer de la musique populaire. On écoute Oiseau sauvage.

Dom Lanena revient à Paris à l'âge de 18 ans et est bientôt appelé à jouer son premier concert de musique pop, une session avec la chanteuse-actrice britannique Jeanne Birkin, se produisant sans partition ni chef d'orchestre pour la première fois. Elle est invitée par l'un des producteurs de Birkin à jouer du violoncelle sur l'album Enfant d'Irvine en 2008. Au cours des deux années suivantes, Dom Lanena part en tournée avec Birkin, jouant également avec la chanteuse et actrice française Jeanne Moreau, mais aussi Étienne Dao, Sophie Inger, Camille. Au retour d'une tournée internationale de Jeanne Birkin, elle commence à travailler sur son premier album, Ella. On écoute le titre éponyme en live à Lisbonne en 2012 avec le groupe portugais Danças Ocultas.

Dom La Nena n'avait aucune intention d'enregistrer sa propre musique. Elle a écrit et enregistré les chansons de son premier album sur GarageBand, avant même d'avoir eu le moindre contact avec les maisons de disques, parce qu'elle voulait les enregistrer juste pour s'écouter elle-même. Le processus d'écriture s'avère assez difficile. Lors d'un dîner à Paris, elle rencontre et noue un partenariat artistique avec le chanteur-compositeur-interprète Pierce Faccini, pour qui son mari réalisateur Jeremia a réalisé plusieurs vidéos. Pierce Faccini suggère qu'elle utilise son studio personnel dans les Cévennes, où en moins d'une semaine, elle enregistre la majorité des 13 titres de l'album. Faccini participe sur plusieurs pistes, en jouant de plusieurs instruments. Ella, sortie en février 2013, se retrouve parmi les meilleures ventes de musique du monde aux États-Unis. Voici Golondrina.

Dom Lanena ne considère pas son processus créatif d'écriture de chansons comme conscient, le classant même comme quelque chose d'assez abstrait et aléatoire. L'artiste préfère ne pas cataloguer son style musical, soulignant que son but est simplement de faire de la musique sincère, sans imitation. Dom Lanena ne choisit pas la langue dans laquelle elle va composer une chanson. Selon elle, le processus d'écriture est naturel et spontané. Son processus créatif est également indéfini. Parfois, elle compose au violoncelle, d'autres fois au piano. Cela dépend de l'instrument qu'elle a à ses côtés. Sa musique a été définie entre autres adjectifs comme minimaliste. On écoute « No tengas miedo ».

En 2012, Dom LaNena crée le duo Birds and Wire avec Rosemary Stanley, chanteuse franco-américaine du groupe Moriarty. Du nom de la chanson Bird on the Wire de Leonard Cohen. Un premier album, Birds on the Wire, sort en 2014 et rencontre un grand succès avec plus de 25 000 exemplaires vendus. Le duo interprète de grands titres venus du monde, entiers en anglais, espagnol, portugais, italien, français et arabe. Leur répertoire musical se caractérise par son éclectisme, à mi-chemin entre chant lyrique, bossa nova, country folk et musique baroque. C'est la même quête de pureté, d'harmonie, de sensualité délicate, de grâce, écrit Lobbs. Voici Tonada de Luna Llena du chanteur vénézuélien Simon Díaz.

0: Dans le premier album, The Birds on Wire, on trouve aussi bien des morceaux de Leonard Cohen, Tom Waits, John Lennon ou Wayne Stanley, le père de Rosemary. Des airs libanais, réunionnais, du répertoire baroque, mais aussi des chansons sud-américaines, de Violeta Parra ou encore Duerme Negrito de l'Argentin Atahualpa Yupanqui, que voici.
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Cette grande diversité musicale se retrouve également dans le deuxième album de Birds on the Wire, Ramage. L'album sort en 2020, également sur le label Air Ritmo, créé par Rosemary Stanley. Sur ce dernier album, on trouve un titre hommage au roman Marelle de Julio Cortázar, qui a, selon ses dires, changé sa vie à 13 ans, quand elle le lisait en boucle pendant des semaines. C'est une reprise de la chanson de la chanteuse brésilienne Nazaré Pereira que l'on écoute.

troisième album de Birds on Wire, Nuée Ardente, et non pas Nue et Ardente, comme a pu le dire Rosemary Stanley lors d'un concert, sort en octobre 2025. J'ai eu la chance de les voir récemment en concert au Théâtre de la Passerelle de Gap, que je remercie pour leur invitation. Les deux artistes nous emmènent dans un univers onirique et lyrique, au milieu d'un décor envoûtant et magique. Un univers sortant presque du monde de Harry Potter. Les deux artistes offrent une proximité intime avec le public, ce qui est vraiment appréciable. Je n'ai pas pu m'empêcher de glisser cette reprise des Pink Floyd, qui est l'une de mes chansons favorites, avec la version également de Alpha Blondy, qui est une véritable pépite. I wish you here.

Entre les deux premiers albums, The Birds and Wire, Tom Lanena se consacre à la composition et l'enregistrement de son deuxième album solo, en compagnie de Marcello Camello, de l'ensemble Los Hermanos.

Le résultat, Soyo sort en juin 2015. Après Tempo, album solo salué par la critique en 2021, Dom La Nena revient avec un nouvel album instrumental solo intitulé Léon, du surnom qu'elle donnait à son violoncelle. Œuvre instrumentale intimiste, Léon évoque une atmosphère envoûtante et transcendantale, une déclaration d'amour à son complice de toujours, un retour aux sources d'une grande sensibilité. Voici Universo.

Lors de ses concerts, Dom La Nena joue de tous les instruments, non seulement le violoncelle, mais aussi le ukulélé, la guitare électrique, les percussions et le clavier. Pour ce faire, elle utilise des pédales de bouclage pour les instruments et le chant, ce qui l'aide à construire la musique comme un château de cartes. Dom La Nena a une vaste production visuelle produite par son mari, le réalisateur et producteur Jeremia. Dom La Nena chante en plusieurs langues, dont le portugais, l'espagnol, l'anglais et le français. L'EP Cantando met en valeur ce côté multilingue de la chanteuse et propose 4 versions, une dans chaque langue. Dom La Nena décrit sa musique comme mélancolique, mais dans le bon sens du terme. Dom La Nena se produit sans autre musicien lorsqu'elle présente son propre travail. Selon elle, la relation avec le public est plus intéressante et intense lorsqu'elle est seule sur scène. On écoute Quien podrá saberlo avec la chanteuse mexicaine Julieta Venegas.

0: Voilà, c'était donc Latin America avec Dom la Nena do Brasil. Merci à toi, cher auditeur, auditrice. Merci à Toff à la réalisation et merci à toutes les radios qui diffusent mes émissions. Merci au site Wikipédia et le site domlanena.com qui m'ont permis de préparer cette émission. Je te laisse avec le morceau Todo tiene su fin sur un fond de sample d'une interview de Marguerite Duras, enregistrée en 85, ainsi qu'avec une citation de Madame Duras. Écrire, c'est aussi ne pas parler, c'est se taire, c'est hurler sans bruit. À ciao, bonsoir.
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Bonsoir à toutes et à tous et bienvenue dans Planétaire, l'émission qui traverse les styles, les âges et les fuseaux horaires. Tous les vendredis soirs, 21h, 22h, sur Radio Temps Rodez. Ce soir, on revient sur un mix que j'ai fait pour le CGR Rodez lors du défilé qu'ils ont organisé pour le lancement du film Le Diable s'habille en Prada 2. Donc ce soir, c'est Pop et New Dance sur Radio Temps Rodez. On est ensemble jusqu'à 22h, vous connaissez la musique, attachez vos ceintures. Planétaire, ça commence maintenant. Let's go!

Et oui, oui, une heure, ça passe bien vite. Vous étiez à l'écoute de Planète Terre tous les vendredis soirs, 21h, 22h, sur Radio Temps Rodez. Ce soir, on était sur de la pop new dance. J'espère que vous avez tous apprécié. On se retrouve dès la semaine prochaine pour un nouveau Planète Terre. D'ici là, prenez soin de vous et de vos proches. Peace, love, unity. À la semaine prochaine. Ciao.

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